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0: tu le dirais, d'accord?
1: D'accord.
0: J'avais des mamans rigolotes. 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

Nul exil, nul exode, nulle migration n'est le fruit du hasard. J'ai quitté mon chez-moi et les jardins suspendus de Babylone pour une terre étrangère. Une terre où le ciel est si bas, si gris et si dense que même le soleil peine à le pénétrer. Une terre à mille et un lieues de ma cité, mais une terre où ma vie ne sera plus en danger. Ma maison, ma ruelle, mon village tout entier ne sont plus qu'une montagne de poussière et de cendres, témoins silencieux d'un passé révolu où résonne encore le rire innocent de mes petits frères. La violence et la barbarie se sont déversées sur mon pays telles l'encrier sur la page du poète. Cette violence aveugle est venue jusqu'à asphyxier le cœur même de ma capitale, Bagdad. Bagdad. Bagdad, oh Bagdad, rien que ce nom suffisait à l'époque pour éclairer le monde entier par ton savoir. Depuis ta maison de la sagesse, où se côtoyaient musiciens, mathématiciens, alchimistes, théologiens, philosophes, poètes ou même conteurs. Ton savoir ruisselait de l'Orient jusqu'aux portes de l'Occident qui alors renfermait souvent qu'intolérance et ignorance. Mais cette Bagdad, malheureusement, aujourd'hui n'est plus. Et je me félicite d'avoir écouté les conseils de ma grand-mère qui m'a dit « Pars, pars mon fils et ne te retourne pas, car il n'y a plus rien de bon pour toi ici. » et ne crains surtout pas les frontières. Car si celles-ci séparent les hommes, elles ne peuvent en revanche ni arrêter la course des nuages, le vol des oiseaux et encore moins les murmures de tes chants. Lorsque tu seras là-bas, en sécurité, mon fils, pense à m'envoyer quelques notes de ton luth qui viendront jusqu'à moi pour apaiser les plaies de mon cœur. Et me voici, aujourd'hui, aux portes de l'Europe, dans ce camp de transit comme ils disent. J'attends le passeur qui doit me faire traverser les frontières qui me séparent enfin de la liberté. Dans ce lieu dénué d'humanité, j'ai rencontré cette femme, cette poétesse, cette frangine au destin singulier et fragile à la fois. Ensemble, le soir, au travers d'une histoire sous la voûte étoilée, nous avons pour habitude de partager contes, chants, danses, le tout réchauffé d'un thé sucré juste par nos sourires. Et toi, mon frère, qui aujourd'hui entends mon récit, approche un peu plus et laisse-moi te présenter mes frangines. Il y a Dunia, la libraire d'Istanbul, Samia, jeune danseuse tchétchène, Alia, la philosophe de Bethléem, Nour, peintre de Kaboul, Sofia, musicienne de Halep, Zeyna, médecin soudanaise, et enfin, Shahrazad, petite fille de Bagdad.

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Vous êtes à l'écoute de Radio Air Libre, et sur Radio Air Libre, c'est l'heure de l'agenda culturel, comme chaque jour, même heure, même endroit. Et cet agenda, c'est un agenda culturel au sens large, donc on y trouve aussi d'autres informations, mais qui correspondent à la définition qu'on veut bien donner sur une radio comme Air Libre, au mot culture. Alors, j'essaie d'attirer votre attention sur une série d'activités qui se déroulent à Bruxelles ou dans les environs immédiats. À vous de vérifier de votre côté, sur le site de l'organisateur par exemple, quelles sont les heures d'ouverture, quel est le tarif, si c'est gratuit, s'il faut réserver. Qu'est-ce qui se passe, est-ce que l'opération va bien avoir lieu ou pas? Je vous invite donc à chaque fois à vérifier et à nous envoyer aussi vos propres propositions, vos propres idées dans ce domaine des activités culturelles. Alors, cette semaine, je vous propose les infos et les activités qui se dérouleront du 1er au 7 octobre, de façon à ce que vous puissiez réserver s'il est nécessaire de réserver. Et prendre vos renseignements s'il est nécessaire de prendre vos renseignements. Pour vous présenter l'agenda d'aujourd'hui, je vous ai choisi un morceau extrait de l'album Open Up the Door du groupe anglais Das Rad. Ça vient de paraître sur le label anglais Discus Music, qui est spécialisé en musique plutôt jazz et même jazz expérimental, dirais-je. Il y aura pas mal de jazz dans cet agenda culturel, car on fait des choses au niveau jazz, et je vais avoir l'occasion pendant plusieurs semaines de vous le rappeler. C'est entre autres l'anniversaire des Lundis d'Hortense. Alors on commence le jeudi 1er octobre à 17h15 avec la projection du film Just Friends de Marc-Henri Washberg, un film filmé dans les milieux du jazz ici en Belgique. C'est l'histoire d'un gars qui a la passion du jazz et qui joue le soir dans des orchestres, et alors il n'est pas très réveillé pour boulotter le lendemain matin. Et donc il y a des gens comme Michel Herr ou Archie Shepp qui ont composé la musique de ce film, qui sera donc projeté à Flagey au Studio 5, dit Studio Agnès Varda, à 17h15 le 1er octobre. Il y aura également un double concert, le premier à Flagey, mais au Studio 4. D'une part, Nathalie Laurier, sous le titre 1, 2, 3, Piano. Et d'autre part, Belgian Jazz Ensemble avec Toutou Pouané. Double concert donc à Flagey le 1er octobre, et là c'est à 20h. Toujours début octobre, les 1er, 2 et 3 octobre à 23h au Toots Jazz Club, ce club de jazz près de la Grand Place, avec une late jam session pour les 50 ans. Le 1er octobre, ce sera Lorenzo Di Maio, il y aura Eric Vermeulen le 2, et Ornella Noulet le 3 octobre. Dans un autre genre, dans un autre style, Smoke organise sa 134e soirée le 1er octobre à 20h avec comme participants Thérèse Malengro piano solo, entre autres, et Timothée Coste à la trompette solo, entre autres également. Ça, c'est pour le 1er et le 1er octobre. Les 3 et 4, il y a un atelier qui sera donné par Ruben Orio sur le phasing. Et tout ça se passe au 380 avenue Van Volksem à Forêt. Et puis le 1er octobre encore commence le 13e festival francophone. Un festival avec des surprises qui nous permettra de voir aussi des groupes dans différents lieux.
Alors le programme comprend le 1er octobre à l'atelier 210, la grande fête de l'art de Thomas Love Fashion Verviers. Le vendredi 2, OVK ONA, carte blanche, plus Leslie, ONHA donc pour ONA. Le samedi 3 octobre à la vallée de Experimental Tropic Blues Band, c'est une carte blanche. À la super fourchette Mia Lena et Clélia. Le dimanche 4 octobre, BAMP avec Vilain Tigre, au BAMP plutôt, Vilain Tigre et Moite Moite. Le 6 octobre, mardi, au Brass Casar. Le 7 octobre, OVK, Secret Seasons et Jeanne Côté. Ça continuera jusque, eh bien, jusque la semaine d'après. Le 13e festival francophone de Bruxelles. On repart au 1er octobre avec la programmation du Music Village qui est situé rue des Pierres, numéro 50, pas loin de Mannequin Peace, et qui nous propose à 20h30, comme tous les soirs, à 20h30, il y a tous les soirs des concerts au Music Village. Le premier, le jeudi 1er, il y aura donc Olivier Franck avec son Sydney Bechet Spirit Quintet, Frank Connection. C'est l'esprit de Sydney Bechet qui est repris par Olivier Franck, évidemment. Le vendredi 2, Armand Luongo, clarinette basse. Ah non, il invite Matteo Pastorino à la clarinette basse. Dans un hommage à Sonny Rollins, Armando Luongo, lui, joue de la batterie. Le samedi 3, John Snowart en trio. John Snowart, le saxophoniste, qui a invité une chanteuse de New York qui s'appelle Emily Mover. Le dimanche 4, toujours au Music Village, Aleria, Pino Daniele Project, c'est la musique de Pino Daniele d'ailleurs, qui sera suivie le lundi 5 par Julian Blue, c'est le nom de l'ensemble. Alors ce sont des musiciens italiens et de Slovénie. Le thème, c'est Chants sans frontières pour cette soirée du lundi 5 au Music Village. Suivi le mardi 6 par Hey Look At Me, qui est également le nom du groupe, avec Ellie Brookmans au sax. Anne Wolf sera en trio avec son cello trio le 7, Anne Wolf au piano bien entendu, Théo De Jong à la guitare et Sigrid Vandenbogarde au violoncelle, le Music Village au 50 rue des Pierres. Et puis il y a Frappe, qui est un groupe musical qui fait des animations de rue, rythme et mouvement autour de la gare du Midi. C'est ce qu'on nous promet pour le 2 octobre de 16 à 18h, rue Terre-Neuve, et c'est dans le cadre du contrat de rénovation urbaine de ce quartier de la rue Terre-Neuve. Frappe donc le 2 du 10 à partir de 16h. Et puis on retourne dans le jazz avec eh bien, plein de concerts comme celui par exemple au Sangor le vendredi 2 octobre à 20h. Ce sera un duo de pianistes et de claviéristes, à savoir Charles Laws et Eric Lenini, avec comme titre Growling Faces. Alors, le 2 et le 3 octobre à Bruxelles, Zoar présente le Femini Festival 2026, un festival dédié aux femmes dans les arts, avec concerts, performances, rencontres professionnelles et moments de partage. Le Femini Festival 2026, les 2 et 3 octobre, donc, ça se passe chez Zoar, un boulevard de Nieuport, à Mille-Bruxelles, près de la place Saint-Olette. Quand je vous parlais du concert au Sangor de Charles Laws et Eric Lenini, c'est également ce qu'on appelle en anglais un double bill, un double concert donc, puisqu'il y aura également à l'affiche ce jour-là une carte blanche à Jean-Louis Racinfos. Marny le lendemain, le samedi 3, également double concert avec Bodem d'une part et Akamoun and Guest Take the Coltrane, superbe comme jeu de mots là,
au Marny, donc le samedi 3, le 4 à 16h. Lily Joel plays the organ avec Sibyl of the Rhine. C'est à l'église Notre-Dame des Richclères, près de la Bourse. Et puis ça continue comme ça avec encore d'autres concerts à Bruxelles ou en province. On y reviendra. La maison CFC nous présente ou nous propose ce samedi 3 à midi une rencontre du samedi sur la poésie avec Figure de l'éphémère et les plis du mensonge d'Yves Namur. Le 3 à midi à la maison CFC, 14 place des Martyrs. Encore du jazz à la Jazz Station. Le 3 octobre, Sylvain Darifourc. Également Manuel Hermia et Valentin Cecaldi, un trio que j'ai déjà eu l'occasion de vous faire écouter sur Radio Air Libre. Ils seront donc à la Jazz Station, chaussée de Louvain, au coin de la rue Wouwermans. On rentre par la rue Wouwermans. Et puis le 4 octobre, c'est également un dimanche, le premier dimanche du mois. Et donc il y a toute une série de musées qui sont gratuits chaque premier dimanche du mois, et je vous propose, pour en avoir la liste complète et actualisée, d'aller sur le site de Art et Public, Art étant au pluriel et Public également. Et puis il y a toujours le festival Panthère, Bruxelles Panthère, qui se déroule non seulement en septembre, mais également on nous annonce pour l'automne 2026. Et le 4 octobre à 20h30, il y aura projection et discussion autour du film Résister pour exister au cinéma Aventure, rue des Fripiers. Et donc c'est un film qui nous parle de discussion autour des résistances et de celles et ceux qui ne peuvent se résigner. Au cinéma Aventure, donc le 4 à 20h30. À Anderlecht, une exposition collective autour du graffiti sous le titre Propaganza. Ce sera du 7 au 30 octobre avec un vernissage le 7 octobre à 19h à l'escale du Nord Skeut, 147 avenue de Skeut, à Anderlecht, bien entendu. Et puis il y a quelques trucs qui sont plus longs dans le temps. Ainsi, l'association Arcadia nous propose une rentrée en fanfare. C'est une façon de parler parce qu'il n'y aura pas nécessairement de la musique, mais plutôt des visites guidées de Bruxelles. Ainsi, l'hôtel de ville de Saint-Gilles, le cimetière d'Ixelles, le musée et les jardins de la maison Van Buren, les passages de Bruxelles, le palais de justice et beaucoup d'autres. Acadia, donc, allez voir le programme complet sur leur site, c'est assez impressionnant. Ils sont connus pour la qualité de leurs animations. Au musée Bellevue, on nous propose un parcours photo, des histoires qui mettent du baume au cœur. C'est à l'occasion du 50e anniversaire de la Fondation Roi Baudouin. 16 photos qui racontent des histoires de projets qui font réellement la différence, des projets évidemment soutenu par la Fondation Roi Baudouin. Cette exposition se tient jusqu'au samedi 17 octobre au musée Bellevue, place des Palais, à 1000 Bruxelles. On nous annonce également au Marny une exposition avec comme thème les 50 ans de jazz en Belgique. C'est jusqu'au 22 octobre au Marny, donc rue de Verny. Voilà, nous sommes arrivés au bout de l'agenda culturel d'aujourd'hui. Comme vous avez pu remarquer, il y a de plus en plus d'activités. Le début du mois de septembre était un peu laborieux et l'été était relativement peu doté de choses à vous annoncer. Mais ce coup-ci, on y est, c'est la reprise. Et si vous-même, vous avez des annonces à nous faire parvenir pour cet agenda, eh bien, j'ai le plaisir de vous annoncer qu'il y a dorénavant une adresse mail spécifique pour l'agenda de Radio Air Libre, c'est agenda@radioairlibre.net. Radio Air Libre en un mot et au singulier. agenda@radioairlibre.net.
dans quelques instants la suite de notre programme sur Radio Air Libre.

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moins à peu près 50 ans pour bien refroidir complètement. 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Enfin, les nôtres, quoi. 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

0: tout jamais, car même toi tu t'endormirais. 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Hey! Ce que tu devrais faire aussi au Congrès des Nations Unies. C'est dire modestement, les gars, y'a plus aucune centrale chez moi. Et hop, tout balayé. Au début, je croyais vraiment contenter quelques mécontents. À force d'écouter tout le monde aussi. Mais j'ai trouvé ça fantastique. 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Ils hurlent tous, et l'armement, que va-t-on faire de nos savants?
1: Ah bah oui, ça c'est un problème.
0: 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Et puis tu fais semblant de sortir et tu les laisses réagir. 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

0: Des annonçons, si vous le voulez bien, sur Radio Air Libre. On vient d'écouter San Severino avec le swing du président, suivi par Manu Dibango et une version française de Les Oignons de Sidney Bechet. Puis un court texte dans le style spéculoos de Daniel Fano, suivi par Robert, cette chanteuse, qui nous chantait À la guerre comme à la guerre. Un texte d'Amélie Nothon. Amélie Nothon, restons dans le belge si vous le voulez bien, avec Marca et accouplé.
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J'ai osé ce soir parler de Monsieur Victor à Carl. Carl, c'est mon mari, m'a écouté avec l'expression de patience, de patiente endurance qu'il aborde toujours pendant mes logorées. Il m'offre une attention appliquée et touchante, quel qu'en soit le sujet. Le comportement de nos enfants, nous en avons trois, le prix des sols ou mes variations de poids. Carl a décidé une fois pour toutes d'être un bon époux et il ne transige jamais avec ses engagements. Il vous expliquerait qu'une des conditions indispensables à un mariage réussi réside dans une bonne communication. Donc, il m'écoute quand je parle. Carl est quelqu'un de sérieux. Bon. Ce soir, je l'ai bien observé sous la lumière intense de l'élégante suspension 6590 francs chez Ikea qui éclaire la table de notre cuisine. Mon récit n'a pas semblé le troubler outre mesure. Il passe d'un geste maniaque une petite main soignée dans ses doux cheveux clairsemés. Je me demande, comme toujours, ce qui palpite derrière sa patience bien huilée. S'ennuie-t-il affreusement? Branche-t-il une sorte de pilotage automatique pour me supporter? Je le soupçonne de ne rien comprendre. C'est un homme, faut pas rêver. Et de me donner le change de manière mécanique. Il me répond invariablement, avec une sincérité de bon ton, proprette, enthousiasmante, presque trop belle pour être vraie. Là, vous me direz que je ne suis jamais satisfait. Normal, je suis une femme. Soit. Mais ce que je lui ai déballé aujourd'hui est tout bonnement une histoire de fantôme. Il ne réagit pas plus qu'au récit de la dernière brette de Thomas, notre aîné, avec son prof de maths. Un franc emmerdeur, entre nous soit dit. Calmons-nous. Carl me dirait que je cède ici au vice simplificateur de la généralisation, selon ses termes choisis. Aussi vais-je m'en tenir aux faits. Donc ce matin, 10h, j'ai pris comme d'habitude mon 23 à l'arrêt héliotrope. Au cas où vous l'ignoriez, le 23 est le tram qui relie l'avenue Winston Churchill au Wesel. C'est un brave tram bruxellois. Tout ce qu'il y a d'ordinaire, d'un jaune conforme qui fait vibrer les artères qu'il parcourt de son caractéristique sifflement métallique. À cette heure, il était presque désert et bercé par les rudes oscillations de l'engin, je pouvais méditer à l'aise sur le travail qui m'attendait. Je suis infirmière à l'hôpital Bruckmann, service maternité, bébé et compagnie, j'adore ça. À l'arrêt Van Praat, monta un petit monsieur net, fort élégamment vêtu d'un costume noir avec gilet de coupe démodée. Il était visiblement très âgé, mais Carl aurait pu lui envier son épaisse chevelure baignasse. Le tram était presque vide, je le répète, mais le petit homme choisit de s'asseoir en face de moi, en stabilisant à grande peine sa menue personne dans les chaos du tram. Il se laissa choir sur son siège plutôt qu'il ne s'assit, révélant par la raideur maladroite de son mouvement une musculature rétive. Je le regardais méfiant. J'ai le chic pour attirer de ces inoffensifs vieillards qui se transforment au moindre encouragement en satyre inspirée. Il me laisse stupéfié, je dois repousser d'une main ferme, mais prudente, les gestes déplacés d'octogénaire aux os fragiles. Celui-ci me sourit vaguement en guise de bonjour et me contraignit à déplacer mes longues jambes afin de faciliter son installation. Je feignis de l'ignorer et je regardais par la fenêtre le défilement des marronniers de l'avenue des Croix-de-Feu.

après Marca et Jeff Bodard. Je vous lisais un extrait de Le Conseil de Monsieur Victor de Lorraine Tisson. Et en fond sonore, nous avons Ornette Coleman dans Congeniality, une composition d'ailleurs d'Ornette Coleman.

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0: Mais qu'est-ce que vous jouez? C'est pas du Brafort, ça?
1: Non, bien sûr, c'est du Mozart. La 11e sonate pour piano en La majeur, Köchel 331.
2: Et le texte non plus n'est pas de Paul, mais de Marcel Duchamp.
0: Pas possible.
1: Mais si, justement, ce texte est intitulé « Possible ».
0: Duchamp, c'est le type qui a peint la Joconde.
2: Seulement ajouter une paire de moustaches.
1: Et le peintre, bien sûr, c'est Léonard de Vinci, mon dada.
0: D'accord,

0: vision d'impossible, pas comme contraire d'impossible, ni comme relatif à probable, ni comme subordonné à vraisemblable. Le possible est seulement un mordant physique, Jean Vitriol. Brûlant tout esthétique ou calicique. Brûlant tout esthétique ou calistique.
1: Onomatopée.

Alors, sur Radio Air Libre, on vous passe beaucoup de chansons françaises, on vous passe aussi beaucoup de choses qui viennent de Belgique, et puis on va parfois aux quatre coins du monde pour pêcher d'autres choses à vous faire écouter. Alors, là, tantôt, il y avait Lio avec le Banana Split, une des premières chansons avec lesquelles elle s'est fait connaître, fruit de la collaboration de Jacques Duval et de Jay Alansky. Et ces deux personnages ont fait d'autres choses par la suite. Tout aussi intéressante, si pas plus. Il y avait ensuite Les Tueurs de la Lune de Miel qui nous emmenaient sur la route des vacances avec National 7 de Charles Trenet, c'était en 1982. Et puis, un peu de poésie mise en musique, comme les poèmes hydrocéphales de Alphonse Allais, interprétés par Jean-Luc de Batisse sur une musique de Nathalie Fortin. Ensuite, Marcel Duchamp, mis en musique et chanté par Paul Brafort, avec Possible, et onomatopée extrait de Exercice de style de Raymond Queneau par les Frères Jacques. Raymond Queneau avait entre autres écrit des chansons pour Juliette Gréco, il a aussi donc été mis en musique. Et puis après, bien on est passé en Irlande, avec sans doute un des deux groupes les plus légendaires de la scène folk irlandaise, à savoir les Chieftains. Ici accompagné par le chanteur Ricky Skaggs dans Cotton Eight Joe. Et puis probablement la plus connue des accordéonistes irlandaises, Sharon Shannon dans Antos Cajun Cousins, qui nous faisait une petite référence, là, effectivement, à la musique cajun, mais l'accordéon cajun, l'accordéon irlandais, l'accordéon à bretelles, peu importe, il y a souvent des cousinages dans la musique. On va partir au Brésil avec Moisés Santana et un morceau qui nous fait penser au carnaval de Rio, Alegria.

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Alors là, c'était Pauline Croze avec Mise à nu, suivie par Vincent Delerme et la chanson Sous les avalanches. Avant ça, il y avait l'Orchestre de Paris sous la direction de Semyon Bychkov, avec au violoncelle Misha Maïski dans le Nocturne opus 19 numéro 4 de Tchaïkovski, que j'ai utilisé comme fond sonore pour vous lire Rond-Point. Un poème de Paul Neuhaus. En fond sonore, du Frédéric de Vresse. Soledad qui nous interprète la mélodie de Evenepoel, Schilder van de Tederheid. Frédéric de Vresse, donc, sur Radio Air Libre.

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1: En tout cas, Biliabelle, lorsque savoir répond, c'est extraordinaire. Ça, c'est une des dernières propositions qu'elle nous faisait depuis quelques années maintenant. Biliabelle, bon, ça a évolué, hein, ça a évolué en moins bien. C'est normal, elle prend de l'âge, hein, écoute. Elle ne peut pas retrouver les belles choses qu'elle nous proposait. Nous sommes donc aujourd'hui le 26 septembre 2026. Voilà, l'année et le jour, c'est la même chose, 26-26. Et pas de patron avec vous. Jusque 14h, j'aurai aujourd'hui le plaisir d'être avec Kando dans l'équipe. Nous démarrons avec les sorties musicales comme d'habitude. Nous aurons deux invités aujourd'hui. Nous aurons à midi une artiste que j'avais reçue il y a déjà quelques temps, quelques mois. Elle nous avait dit qu'elle préparait un spectacle, et ben voilà, ça arrive dans quelques temps, et aujourd'hui elle vient donc nous confirmer cela, et je vais avoir le plaisir de recevoir donc tatouage avec un long nom, Luba derrière, très intéressant, cette affirmation de qui elle est. Tatouage, donc voilà, ce sera à midi, tatouage, et à 13h, je vais avoir le plaisir, peut-être un tout petit peu avant d'ailleurs déjà, de recevoir Kando. Il fait partie de l'équipe, mais Kando viendra nous parler d'une question qui nous a été posée par un de nos auditeurs qui a dit, mais les relations entre le Congo-Brazzaville et la RDC ont toujours été extrêmement difficiles. Il y a eu même des... on a chassé à Brazzaville des Congolais de la RDC. Moi, j'ai une cousine qui était là-bas, qui fait partie d'une des refoulées du Congo-Brazzaville vers Kinshasa. Il y en a eu plusieurs vagues comme ça, mais déjà dans les années 60, fin des années 50, et dans les années 60, avec principalement le gouvernement Tshombe, il y a eu une décision de mettre des étrangers à l'extérieur, dont des Brazzavillois qui étaient là. Donc ce sont des périodes assez pas bien connues. Et notre auditeur nous a dit, est-ce que vous pouvez revenir là-dessus? Vous en avez déjà parlé, mais pas suffisamment. Demandez un peu à Kando de venir nous le raconter comme il sait le faire. Donc aujourd'hui, Kando se sera en Lingala. Kando nous parlera des péripéties entre le Congo-Brazzaville et Kinshasa. C'est extrêmement important. Voilà. Aujourd'hui, nous avons aussi appris la disparition. Un accident d'avion où deux auditeurs généraux de la RDC, auditeurs militaires, sont morts là-dedans. On se pose des questions, est-ce que c'est vraiment un accident ou bien c'est un crash provoqué, comme il en existe beaucoup en République démocratique du Congo.

Et nous démarrons aujourd'hui les sorties musicales, qui sera d'ailleurs très diversifiée. Nous démarrons avec 2K. 2K écrit D-E-U-K-A, mais parfois aussi écrit tout simplement 2K, 2, le chiffre 2, avec un K. Voilà, avec les rappeurs, c'est difficile hein, de suivre. Et il nous propose Hôtel du Palais, tiré de l'album Expérimental.

0: Ce que Mélenchon appelle la nouvelle France. Et ça énerve sérieusement les haineux. Deux cas, il est de Bretagne. Ben voilà, c'est un breton. Ben, il est d'origine africaine, congolaise, mais c'est un breton. Voilà. Il nous proposait l'hôtel du palais. Ibrator Mpiana vient avec un nouveau titre. Tu dors, on te dort.
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Ibrator Mpiana, on l'appelle aussi Patrick Moukeba, qui se dit le contre-maître, parce qu'il vient tout démolir sur la scène. Ouh là là, c'est incroyable. Ben voilà, c'est un jeune artiste qui essaie de se prendre en charge. Hein. Il a évolué dans d'autres groupes, dont chez Fabregas, le Métis Noir. Il a côtoyé plusieurs autres artistes à Paris ou en France, si vous voulez. Ben voilà, nous remontons un tout petit peu le continent vers écouter Alpha Dio Dara, Kili Kili, une très belle œuvre comme nous les aimons.

La Guinée, je disais, avec ses excellents chanteurs, ici Alpha Dio Dara, Kili Kili, c'est sa nouvelle présentation, en tout cas au public africain. C'est le Scam, il nous présente, nous redescendons donc à la RDC, il nous présente Obiang, évidemment, c'est donc un gros mabanga. Obiang, on le sait, c'est quelque part par là, par l'autre Guinée, si vous voulez.

tiré de l'album Maîtrisable, Céléoscram Obiang. Nous remontons vers le Nigeria, où nous attend Chex JP, qui nous propose Stand in the Gap. Qu'est-ce que ça veut dire? Je ne connais pas très très bien l'anglais. Enfin, quand c'est simple, oui. Stand in the Gap.

un très très très bon mélange de comment dire, de percussions avec des dans une œuvre qui mêle donc le coupé décalé et l'afrobeat nigérian. C'est Cheikh JP qui est lui-même nigérian. Nous redescendons, mais en traversant aussi le fleuve au Congo-Brazzaville pour écouter Afara Tsena. Ça commençait à faire un tout petit peu longtemps, mais c'est normal, quand on joue la même musique que tout le temps, ben, à un certain moment on t'oublie parce qu'il faut se renouveler, et c'est pas évident quand on a fait un tube qui est repris par tout le monde, en tout cas la manière de jouer, et là bon, il revient avec autre chose. Pas tellement. Elombé.

La fougue des Congolais de Brazzaville et Lombé, c'est ce titre que nous proposait Afara Tsena, qui s'appelle aussi Fukushima, tiré de l'album Playback Ife. Elle vient avec de la douceur et nous propose Joli Papa.

spécialiste de la musique, hein, parce qu'elle est diplômée des arts musicaux de, comment dirais-je, de l'université Azikiwe. Et c'est dans le Nigeria. Jeune premier 242. 242, c'est le code téléphonique, hein, de la République du Congo, c'est-à-dire de l'autre côté du fleuve à Brazzaville, où nous retrouvons ce groupe, donc jeune premier 242, qui nous propose Nyamokode. Nyamokode.

Depuis Brazzaville, les jeunes premiers 242 qui nous proposaient Niamokode, chamac officiel, lui, vient de la Guinée et fait une musique qu'on appelle la fomandingue. D'office, c'est bon. j'ai un tout petit peu écouté lors de la préparation, mais généralement, quand vous entendez la fomandingue, c'est bon. Sauf que bon, les jeunes abîment un peu, un tout petit peu cette musique-là. Mais je pense qu'il y a un petit retour vers des belles pratiques. J'espère pour vous que c'est le cas aussi ici avec Chamac officiel. En tout cas, moi j'ai aimé.

Avec un accompagnement musical très élaboré, hein, ce Wonadambé de Chamac officiel, pardon, à retenir en tout cas. Lady Ponce, c'est le Cameroun qui nous propose original. La rythmique ici, j'ai pas compris. Et évidemment, quand je comprends pas les rythmes, je suis d'autant plus attiré à Lady Ponce qui nous propose original. Et oui, et c'est bien original.

En tout cas, c'est incroyable ce rythme là tel que c'est mené. Ça se normalise hein, quand elle entre en scène, mais cette introduction est terrible. Hein.

Lady Ponce, qui s'appelle de son vrai nom Adèle Ruffin Ngon, elle est jeune, hein, puisqu'elle est née en 83. Bon, jeune par rapport à moi. Tout le monde est jeune par rapport à moi. La diva 100 000 volts, en tout cas, elle la bouge très très très fort. Grande danseuse qui met en scène, qui met en avant, je dirais plutôt, des rythmes traditionnels du Cameroun. Ici, le Bikuti, c'est pour cela d'ailleurs qu'on l'appelle la reine du Bikuti. Fally Ipupa. Ben, ça ne peut étonner personne. Ben voilà, c'est pour ça aussi que je dis rumba facile. Gentleman, Fally Ipupa au centre de beaucoup de débats et discussions.

Fally Ipupa dans ce titre Gentleman tiré de l'album 2X Delirium. C'est du délire tout simplement parce que cet album contient, ou plutôt ce catalogue, contient 51 titres. Vous avez entendu, hein? 51 titres, tous disponibles. Comment écouter tout ça? C'est plusieurs heures d'écoute, je pense plus de 5 heures qui sont proposées donc, par Fally Ipupa. C'est d'autres manières de faire de la musique, c'est une autre façon d'aborder la musique. Je ne suis pas suffisamment convaincu que ce soit la bonne, parce que si les œuvres étaient suffisamment, comment dirais-je, différentes, uniques et belles, on ferait tout d'abord pour faire connaître ces œuvres-là et pas les mettre tous dans un lot de plusieurs dizaines d'œuvres. Non, je ne pense pas que c'est la bonne manière. Sauf que, bon, il est au top. Parfois, c'est aussi fait juste pour écraser les autres. Donc, l'objectif n'est pas de nous proposer quelque chose de magnifique. L'objectif, c'est d'empêcher les jeunes écoutent les autres artistes, que tout le monde soit focalisé sur ça. C'est déjà un objectif en soi. Hein. Ça, évidemment, c'est peut-être un gars qui est malin, hein, pour barrer la route aux autres. C'est une forme d'intelligence aussi. Mais artistiquement, je ne suis pas certain que ces 51 titres, les proposer tous ensemble comme ça soit quelque chose de magnifique. Nous allons terminer avec DJ Bomb H, oulala, qui nous propose Shibama en Swahili, plutôt de Lubumbashi, hein, parce que normalement on dirait Simama, Telema, hein, Simama. À Lubumbashi on dirait Shimama, voilà, de petites nuances entre des parlers localisés différemment, mais de la même grande langue que le Kiswahili, l'Oba Swahili, Oyoke Lengi. Si tu parles pas Swahili, tant pis pour toi.

DJ Bomb H qui nous proposait Shimama. La musique ressemble un tout petit peu à ce que fait une Atalaku qui se prénomme 10 kilos, 10 pneus à charge. C'est incroyable, je vous jure. Les plateformes musicales, les plateformes aussi, les réseaux sociaux tels que TikTok, les courtes vidéos permettent à beaucoup de personnes à démontrer leur talent, hein, leur court talent devant l'écran. C'est parfois agréable à regarder juste pour être de bonne humeur, hein. Si vous avez un tout petit peu le blues, vous scrollez et vous tomberez certainement sur des petites choses qui vous arrangent bien. En tout cas, merci.

Notre numéro de téléphone 02 344 58 55. On en a parlé la semaine passée. Reddy Amissi qui rend hommage à Papa Wemba. C'est aujourd'hui, c'est ce soir, hein, le 26 septembre au théâtre de La Louvière. C'est juste à, derrière la Bruxelles ici. Voilà, c'est pour y aller. Ben, y a même un bus gratuit. Vous vous rendez compte, hein? Donc, vous payez votre place et encore, vous le payez même moins cher, c'est-à-dire 25 euros au lieu de 30. Et vous allez prendre votre bus ici à Bruxelles, au Centre culturel congolais, 77 boulevard Poincaré. C'est à Anderlecht, du côté. Non, pas du côté, c'est à Lemonnier. Hein. Vous êtes à Lemonnier, vous regardez de l'autre côté, vous voyez l'ambassade du. Pardon, pas l'ambassade, mais ce qu'on appelle le Centre culturel congolais, qui est du côté Anderlecht. Hein. Donc, et là, c'est simple, hein. À 18h, il y aura un bus qui démarre à 18h30. Donc le bus arrive, le rendez-vous c'est à 18h. Et à 18h30, le bus démarre pour, comment dirais-je, pour La Louvière. Attention, le retour c'est aussi rapide, directement après le concert. Le concert démarre à 20h, à 21h30 c'est terminé, à 22h. Vous êtes dans le bus pour le retour à, comment dirais-je, à Bruxelles. Voilà, donc c'est très facile. En plus, vous avez une réduction de 5 euros sur votre place de concert. Donc le concert lui-même, le full, c'est 30 euros. Mais si, comment dirais-je, c'est réduit à 25, et le départ... Et c'est gratuit le transport. Hein. Donc, non seulement le prix vous est remis, hein, de 30 à 25, en plus, on vous emmène jusqu'au concert à La Louvière et on vous ramène à Bruxelles. Bon, parce que tout simplement, bon, aller chercher le train, ça peut être compliqué. J'espère surtout qu'il y a suffisamment de places dans le bus, mais on peut réserver. Hein. Donc, il y a une affiche qui circule, qui est dans les réseaux sociaux. Il y a moyen de réserver sa place. C'est quand même, comment dirais-je, plus prudent. Hein, où vous téléphonez. Est-ce qu'il y a un numéro de téléphone sur cette affiche? Je ne vois pas de numéro de téléphone. Voilà, donc dans tous les cas, vous cherchez concert Reddy Amissi, facilitation de transport. En tout cas, moi, je vois sur l'affiche ici qu'il y a moyen. Si vous cliquez sur « Je réserve ma place », vous pouvez réserver donc votre place. C'est au théâtre de La Louvière. Et si vous allez sur ce site-là, pour le concert de Reddy Amissi, vous trouverez cette affiche avec la possibilité de réserver votre place dans le bus. Voilà.

Je vous ai parlé la semaine passée de l'activité Remember Congo Festival. C'est dimanche 4 octobre à 15h, place de Brouckère. C'est dans le cadre du Génocost. Il y aura des séances donc de signature. On en veut 2 millions, hein, 2 millions de par le monde, hein, bien sûr. Alors, si vous êtes de Belgique, participez aussi en signant donc ce document. Festival Remember Congo à la place de Brouckère le 4 octobre, donc c'est le dimanche prochain en fait, pas demain, mais l'autre dimanche qui arrive. Il y a un contact. Plus 32 465 70 65 94 pétition génocide RDC. Voilà, sinon vous nous appelez à la radio, je peux vous redonner le numéro. Vous pouvez appeler ici à la radio 02 344 58 55.

0: Alors, il y a un concert très, très, très intéressant parce qu'il concerne Tatouage, le retour en concert live. C'est présenté par quatre concerts. Moi, je lis ça quatre. Connection ASBL qui présente Tatouage, une femme à la musique, si vous voulez, d'originalité. C'est extrêmement original avec Tatouage, qui est accompagné par des très belles danseuses. Et ce concert, il n'y aura pas que Tatouage et comment dirais-je, et ses artistes. Il y aura aussi la Samba School Lita Morena, il y aura Thème Temps, il y aura Mirage Supersonique, Mirage Supersonique de la rumba congolaise, il y aura aussi Anthony Kabea. Ben voilà, tout ceci c'est le 24 octobre au Carmax. Et ça, c'est très intéressant. Pont de Serein, AGMEP, gare routière, Pont de Serein. 2 minutes à pied. Voilà, donc c'est pas très compliqué. Voilà, c'est sur la rue du Gossoun, numéro 95 à Serein. Hein, donc, en tout cas, retenez bien la date. C'est le 24 octobre, dans un peu moins d'un mois, au Carmax Studio à Serein.
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0: Aujourd'hui déjà, je vous disais, hein, Redi Amissi à Liège, au Théâtre du Centre de Liège, c'est important. C'est à la place communale, donc impossible de louper. Et c'est pas du

0: Des tatouages, et il y a une certaine difficulté à retrouver tatouage quand on fait une recherche, comment dirais-je, quand on veut googler son nom, il faut bien écrire, hein, parce que bon, vous savez, tout ce qui tourne autour de tatouage, quand vous ne l'écrivez pas bien, ben ça vous envoie chez des tatous, et tout ceci, et vous risquez de ne pas tomber sur elle. Donc, son nom s'écrit Tatuwage. Donc, c'est tatouage. Et tatou, ça s'écrit sans O. Donc, c'est tatou. Tatou, les Congolais savent, tatou. Voilà. En Yoruba, tatou. Hein, Tatuwage. Tatouage. Et là, vous tombez directement sur tatouage.
1: Valérie Le Sandou.
0: Et normalement, nous l'aurons à midi pour parler de ce spectacle à Serein.

Alors, il y a certains auditeurs, comment dirais-je, qui me disent qu'il y a eu peut-être une petite confusion de lieu, parce que je jouais la musique de Reddy Amici quand j'ai parlé de tatouage qui, elle, va se produire le 24 octobre à Serein, donc à côté de Liège. Alors, il ne faut vraiment pas confondre les deux événements. Tatouage, c'est le 24 octobre et à Liège, ou plutôt à Serein, hein, dans les hauteurs de Liège. Par contre, comment dirais-je, Reddy Amici, c'est à La Louvière et c'est ce soir. Ce soir à 20h, si vous êtes de Bruxelles, il y a en tout cas un bus qui vous est réservé, mais il faut réserver, hein, donc c'est préférable. Vous allez sur le site, comment dirais-je, du concert, sur le site du théâtre de La Louvière, et là, normalement, vous aurez l'affiche sur Reddy Amici et il y a une possibilité de prendre le bus et de réserver ce bus. Hein. Sinon, si vous n'avez pas eu la possibilité de réserver, allez-y quand même. C'est à Lémonier, au Centre culturel congolais. Le bus arrive à 18h et décolle à 18h30. Et de La Louvière, le bus part à partir de 22h. Il prend la route pour revenir à Bruxelles. C'est quand même une belle occasion qu'on vous emmène et qu'on vous ramène du concert. Voilà, donc si vous avez votre billet, mais vous pouvez aussi acheter le billet à l'intérieur du bus. Voilà, donc toutes les... Et en plus, si vous l'achetez dans le bus, c'est moins cher. Voilà, très très intéressante possibilité donc. Hein.

0: chaque fois que les léopards jouent, on pense à Félix Oisé, quoi. Ou plutôt, c'est Félix Oisé quoi, qui revient vers nous, parce que j'ai vu Wissa refaire, comment dirais-je, Fimbu, na Fimbu, to Betty Bango. Il y a une fille qui a dit, on a battu les Balthazar. Ça m'a vraiment fait rigoler. Voilà, c'est pas possible. Alors, Félix Oisé qui est en train de préparer un nouvel album. Il était question qu'on l'ait aujourd'hui, mais je n'ai pas pu, comment dirais-je, avoir la disponibilité pour apprêter tout ceci. Mais certainement que le week-end prochain, nous aurons celui qu'on appelle le monstre. Ouh là là, Félix Oisé, quoi. Qui a sa musique propre à lui et qui a surtout des chorégraphies incroyables avec ses danseurs et danseuses. Tribalisme.
1: Le tribalisme divise ce que l'histoire a uni. 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
0: Quand on choisit son ethnie ou sa tribu avant le pays, tout un peuple recule. C'est un tout petit peu ce que disait aussi Justine Kasavubu. À la présentation de son livre, présentation qui a eu lieu au musée de Tervuren, le Congo à vendre, c'est le titre, ou plutôt Congo à vendre avec un point d'interrogation. Attention, ce point d'interrogation là a été expliqué en long et en large et par Justine Kasavubu et est expliqué en long et en large dans ce livre. C'est un gros livre, c'est une petite brique de plus ou moins 364 pages, et si j'ajoute les tables de matière, on en arrive à 366 pages. Qui est le dernier donc de Justine Kasavubu aux éditions Samsa Histoire. C'était très intéressant de l'écouter présenter un tout petit peu le contenu de ce livre où vraiment Justine Kasavubu se confie. J'ai pas encore tout lu, donc je reviendrai sur le bon contenu de ce livre, mais il fallait quand même le présenter. En plus, le livre n'est pas encore sorti en fait. Le livre sort au mois d'octobre ici, mais on peut les pré-réserver. Moi, j'avais déjà pré-réservé sur Amazon pour le recevoir directement quand il va sortir, mais j'ai eu la possibilité de l'avoir en tant qu'à la présentation, ou plutôt au vernissage du livre au musée de Tervuren. Il y avait la possibilité d'acheter sur place, donc ce que j'ai fait, et quelqu'un qui a de la chance, je lui offrirai mon exemplaire quand il arrivera. Congo à vendre, les confidences de Justine Kasavubu. Je pense qu'avec toute cette maturité qui est sienne, il vaut mieux quand même lire. Si vous n'avez pas lu les autres, celui-ci, il faut vraiment le lire, parce que c'est toute la maturité de Justine, disais-je, qui est présentée dans ce livre, qui est assez costaud. C'est écrit petit, mais ça fait quand même près de 370 pages. Donc imaginez si c'était écrit sur des polices normales, ça donnerait combien. Voilà, Justine Kasavubu avec beaucoup de quelques illustrations qu'on n'a jamais vues qui sont glissées dans le livre, qui permettent en tout cas de bien visualiser les choses, les connaissances, les relations intimes et importantes. Voilà, l'activité était intéressante. J'ai vu des gens que je n'ai jamais vus autour des problématiques de la RDC. C'est d'ailleurs l'intérêt aussi, de rencontrer de nouvelles personnes qu'on n'a jamais vues, et surtout d'aller dans un milieu où il y a une certaine une certaine mixité, hein, beaucoup de mixité même, je dirais, lors de la présentation de ce livre de Justine Kassavou, que vraiment il vaut mieux acquérir, surtout quand vous n'avez pas eu les autres. Hein, si vous n'avez pas les anciens livres de Justine, ne ratez pas celui-ci. Parce que c'est des grandes questions qui sont traitées à l'intérieur, à un moment où la RDC traverse quand même des moments difficiles. La question de est-ce que le Congo est à vendre, cette question est posée, est bien posée, parce que les autorités de notre pays donnent l'impression en tout cas qu'ils s'en foutent en fait. Ils s'en foutent vraiment quoi. Que le Congo soit dépecé, vendu, occupé. Non, c'est pas leur problème. Leur problème, c'est être au pouvoir, entre guillemets, donner l'impression de gérer les choses, être reçu ici, là-bas, même si c'est pas sur tapis rouge. Aller inaugurer ici ou là des restaurants. Non. Il y a des choses qui nous dépassent carrément. Le Congo, il n'y a pas le Congo à vendre. Congo à vendre, Justine Kassavubo. Confidence, c'est aux éditions Samsa Histoire.

Vous l'avez certainement appris, la disparition de deux généraux des forces armées congolaises. Le premier, c'est le général Likudia, qui, comment dire, qui est auditeur général des FARDC, et qui est mort dans ce crash d'avion avec le premier président de la haute cour militaire, le général Mutombo Katalay. Les deux étaient en pleine mission, donc entre Kinshasa et Kikwit. Et les deux sont ceux qui portaient justement une accusation contre d'autres généraux qui sont en plein jugement à Kinshasa. On notera par exemple le général Tshiwewe qui est accusé de complot contre le régime. En tout cas, ça fait bien rigoler. Complot contre le régime. Ce n'est pas un complot contre le président de la République, mais contre le régime. Et détention surtout d'arsenal à la Gombe. Moi, cette utilisation du terme régime, mais... ne m'a jamais convenu. C'est pas normal. C'est pas parce qu'on est président de la République pour un mandat déterminé que ça devient un régime. C'est pas possible. Non, c'est pas un régime. C'est tout simplement un complot contre la présidence de Tshisekedi. Soyez clair et dites-le comme ça. Ça va se comprendre. C'est complot contre un régime. Quel régime? Donc là, il y a un vrai problème de terme. Mais le sens même du mot régime a évolué. En RDC, le régime signifie aujourd'hui, comment dirais-je, la prise de pouvoir par un président et pendant qu'il est là, on parle de son régime. Et là, c'est un vrai problème. Même s'il n'y a aucun changement en termes de régime politique, ainsi de suite, on parle quand même de régime. Mais bon, le régime de Tshisekedi aujourd'hui, c'est le même, c'est que celui qui est passé, celui de Kabila. Il n'y a pas eu de modification fondamentale du système politique pour qu'on parle de changement de régime. Donc là, effectivement, il y a un vrai problème. Mais revenons à nos... comment dirais-je, à l'information importante qui nous est donc parvenue, c'est la mort du général Likudia, auditeur général des FARDC, avec le général Mutombo Katalay, qui étaient tous les deux en mission, comment dirais-je, à Kingé, et ils sont morts dans un crash d'avion. Qui les menait donc de Kikwit vers Kinshasa ou dans l'autre sens. Je n'ai pas, comment dirais-je, les détails. Il y a quelques informations que peut-être je pourrais dire personnellement. Comment dirais-je, ce général Likudia, c'est pas le fils direct du général Likudia que l'on connaît. Juriste souvent plutôt respecté de la RDC, mais c'est le neveu du général Likudia que l'on connaît en RDC. Et ce neveu du général Likudia, c'est un garçon de Lingala. Donc il a grandi à Lingala avec nos jeunes, comment dirais-je, qui a été après nous. Nous, on était déjà partis. Mais je me rends compte que mes petits frères les connaissent assez bien parce qu'il a grandi à côté du Wenzarai, quelque part là. Donc c'est vraiment banal Lingala. J'ai l'impression que Basso Kamouté m'a passé Mingi par la disparition de ce général Likudia, un juriste que l'on considère comme étant quelqu'un qui fait plutôt bien son travail. Mais en tout cas, je n'en sais pas plus. Mais bon, voilà, je poserai un tout petit peu la question à Kando qui va arriver autour de 12h30. Je pense que ça nous permettra de pouvoir aller en profondeur dans cette histoire. Mais en tout cas, dans mon entendement à moi, la disparition de deux généraux comme ça, j'ai plus envie de dire, de regarder et de me dire est-ce que il s'agit vraiment d'un accident ou qu'il s'agit d'un accident plutôt provoqué. En RDC, c'est très
habituel, hein, dans des situations similaires. Il y a eu à l'époque des présidents précédents, beaucoup de généraux qui conduisaient donc des jugements d'autres militaires qui sont morts comme ça. Voilà, le général Martial, par exemple, hein, c'est un cas qui est arrivé, en 1975. Lui, c'est son hélicoptère qui s'était écrasé. Pas très longtemps après que des officiers étaient jugés pour coup d'État contre Mobutu. Ici, c'est clair. Vous voyez, on dit coup d'État contre Mobutu. Hein, il y avait 41 officiers, étaient jugés, et celui qui conduisait l'affaire, c'est le général Martiala, et il a été, entre guillemets, liquidé, je vais dire ça comme ça, le 2 septembre 1975. Alors, pour Likulia ici, Likulia et le général Mutombo Katalay, est-ce que c'est des faits similaires? Bon, je pense qu'on peut au minimum se poser de questions, hein, parce que là, il y a des gros jugements de nombreux généraux qui sont dans les geôles de la RDC. Est-ce qu'ils allaient croiser leurs bras comme ça et attendre qu'on les zigouille, hein? Je pourrais utiliser ce terme qui n'est pas tout à fait correct, mais voilà. Donc là, peut-être que, comme disait l'autre, vous êtes des militaires et on vient vous mettre des menottes, vous ne réagissez pas, on va vous éliminer, vous ne réagissez pas. Bon, est-ce que c'est le début d'une sorte de soulèvement de ces militaires-là qui ne sont pas d'accord avec le traitement qui leur est fait? Il faut suivre l'actualité ces prochains jours. Je pense que nous aurons beaucoup plus de détails concernant cette affaire. Mais en tout cas, ça réveille une certaine attention par rapport à ce qui est en train de se faire en République démocratique du Congo. Cette fois, c'est à l'intérieur. Hein. Donc, on a de plus en plus de manifestations, on a de plus en plus d'opposants qui se mettent debout. Et cette fois-ci, c'est des hauts gradés militaires qui sont éliminés. On peut se le permettre, même si on n'a pas encore tous les détails là-dessus. Qu'est-ce qui se passe à Kinshasa? Point d'interrogation. Nous reviendrons bien sûr avec de plus amples détails.

Dans une petite dizaine de minutes, nous allons avoir tatouage que nous allons prendre donc depuis à partir de midi pour nous parler de sa prestation qui aura lieu à Serein du côté de Liège, une artiste à découvrir avec sa musique toute particulière, mais c'est surtout les images de ses comment dirais-je, ses clips sont incroyables. J'espère en tout cas qu'elle saura nous remettre ça dans comment dirais-je, lors de comment dire, de son spectacle, hein, où il y a beaucoup d'invités. Elle-même sera là, bien sûr, mais aussi d'autres artistes, y compris cet artiste Rumba Mirage Supersonique qui a joué avec, comment dirais-je, qui a joué dans Quartier Latin de Koffi Olomide. Senga Bolimbisi et Salisaka, il faut pardonner. 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

Zalaka qui nous proposait là, il faut pardonner. Je viens d'avoir un coup de fil d'un auditeur qui m'a entendu parler de Mirage Supersonique qui va participer au concert du 24 octobre, à Serein, donc du côté de Liège, concert de tatouage qui invite beaucoup d'autres artistes. Mirage Supersonique qui a été parfois utilisé, pas toujours dans le bon sens, hein, par Koffi Olomide. Lorsqu'il voulait coter à bouton aux autres artistes, les Fally, les Ferré qui étaient encore dans son groupe, il utilisait beaucoup Supersonic. Donc il faut voir. Oui, puis ça qui m'utaza faux moutou. Soit comme lingo trop, il faut ébaguer. Il y a quelque chose derrière. Donc il faut toujours être très très prudent par ces amours qui ne sont pas les vrais. Et donc se méfier de temps en temps. Mirage Supersonic.

0: Voilà, chers auditeurs d'Africa Jama sur les 87.7 FM, je vous ai dit qu'aujourd'hui nous aurons tatouage qui nous a donné une date pour son retour en concert live, hein. Donc vous la verrez sur scène le 24 octobre 2026 à Serein. Sur la rue du Gossoun, numéro 95 au Carmax Studio. Donc un endroit très agréable où à partir de 18 en tout cas, les portes sont ouvertes. Tatouage ne sera pas seul, elle sera accompagnée par plusieurs artistes, la troupe Samba School, Lita Morena, Temetan, je ne sais pas si ça se dit comme ça, qui sera là également, Anthony Kabea, qui sera là, et surtout Mirage Supersonique, oulala, un vrai revenant, parce que ça fait quand même longtemps qu'on n'a plus entendu parler de cet artiste qui a joué avec Koffi Olomide, et surtout qui a fait une reprise de Taboulay Rochro avec le titre Fétiche. Si j'ai la possibilité, je programmerai ce titre aujourd'hui. C'est intéressant. Qu'est-il devenu? Il a fallu tatouage pour aller le pêcher des profondeurs des océans, pour le ramener en vie. Je suis très heureux. Tatouage, si vous nous écoutez, en tout cas, bonjour.
1: Bonjour.
0: Alors, vous êtes, comment dirais-je, vous êtes prévu donc le 24 octobre, dans un peu moins de mois, à Serein pour ce retour en concert live. Comment est-ce que vous vivez ce moment qui est en train de s'approcher à très, très grands pas?
1: Ben, écoutez, déjà merci à la radio Air Libre de m'avoir donné ce rendez-vous aujourd'hui. Comment je vis ce moment? D'une manière très, très, très, très intense.
0: C'est-à-dire?
1: Il y a toutes les choses qui tournent autour, mais il y a surtout le physique que j'ai vraiment besoin, et je travaille très, très fort là-dessus. Et je pense que beaucoup de gens me suivent sur les réseaux sociaux et on me voit alors très tôt matin, 6h30 du matin, debout, 7h. Sport, donc, je ne sais pas si vous connaissez un peu Liège, mais en tout cas, je passe 2 heures dans un endroit, donc ça s'appelle Montagne des Burennes, et il y a, je pense, 374 marches, et je monte, wow. je descends. Pendant 2 heures.
0: Ouh là là là là là là. C'est vrai qu'il faut être physiquement au point pour ce retour concert live. Comme je le disais, hein, tatouage, c'est une voix, c'est une musique qui ne ressemble à aucune autre, parce que depuis l'autre album que nous avions reçu ici à la radio, et puis le dernier, je n'ai jamais vu quelque chose qui ressemble à ce que tatouage fait. Et là, vous nous surprenez avec des images et des couleurs incroyables. Qu'est-ce qu'on va vivre ce 24? Du son? Des images? Comment est-ce que tout ceci va être mêlé?
1: Non, là, franchement, ça va être, comme disent les jeunes, c'est juste waouh! Parce que ça ne va pas seulement être un concert live, mais ça va être un concert spectacle. Donc, ça va être la totale. Pourquoi? Parce que, voilà, jusque-là, j'avais toujours fait des concerts. Mais là, c'est vraiment le spectacle, c'est-à-dire c'est vraiment le tatouage dans toutes ces dimensions. Et en plus, ce qui est très, très, très intéressant, le fait que, voilà, vous avez cité tous les artistes qui vont m'accompagner. Donc, voilà. Essayer d'imaginer ce que ça va être sur la scène, quoi. Ça va être quelque chose de grandiose pour mon retour, et grandiose aussi pour tous les artistes qui vont être avec moi, et surtout les jeunes, le groupe Ivy Connection, qui vont m'accompagner dorénavant sur toutes les scènes, partout, que ce soit en Belgique, que ce soit à l'étranger. Donc voilà, c'est vraiment le grand moment de tatouage retour, mais c'est
0: divin. C'est très très intéressant et vous m'aidez beaucoup en lisant le groupe Ivy parce que bon, quand je donnais, comment dirais-je, dans l'agenda de la radio, je ne savais pas comment lire le IV.
1: Ah d'accord.
0: Donc c'est Ivy Connection.
1: Ivy Connection, c'est des jeunes talentueux, mm-hmm. c'est des jeunes, ils sont moitié congolais, moitié... belges ou bien français, que sais-je. Mais en tout cas, ce sont des jeunes qui promettent parce qu'eux-mêmes aussi sont, ils sont chacun, par exemple, auteur-compositeur, guitariste. Mais je vous dis que quand on travaille avec les jeunes, c'est là où on se rend compte qu'on n'a qu'une pépite qui fait beaucoup de bien. Et non, franchement, là, c'est pour ça que j'ai pris cette direction, d'ailleurs, de faire un retour de cette manière en concert-spectacle. C'est vraiment grâce. Ils m'ont beaucoup conseillé et ils sont beaucoup avec moi en tout cas.
0: En tout cas, quand on vous regarde vous-même, comment dirais-je, comment vous êtes éclatante, vous souriez et vous transmettez une certaine gaieté, un certain bonheur hein, qui transparaît de cette affiche. Je trouve que c'est normal, la photo de droite où on trouve la Samba School, Lita Morena, comment est-ce qu'elles sont habillées. Ça ressemble très très fort aux couleurs que porteraient peut-être vos danseuses sur scène. Donc c'est un choix que je peux comprendre tout de suite. Mais alors expliquez-nous, Anthony Kabea, qu'est-ce qu'il fait? Mirage supersonique, c'est une autre musique. Comment est-ce que vous allez mélanger tout ceci?
1: Bah écoutez, chacun va apporter son talent, mais surtout, ce sont des jeunes qui ont entendu parler de moi, qui m'ont vu aussi et qui savent ce que j'ai comme valeur. Et ils se sont dit, bah, pourquoi pas, hein, quand les jeunes Ivy Connection m'ont proposé, tiens, pour ton retour, est-ce que tu voudrais être entouré d'autres artistes? J'ai dit, mais tout à fait, c'est même très, très intéressant pour nous tous. Et c'est comme ça qu'Anthony Kabea, qui fait d'ailleurs les voix des Pokémon, d'ailleurs, et c'est toute une génération, ça. Donc, je ne pouvais qu'aimer ça.
0: C'est magnifique. Alors,
1: oui. Et alors, quand je parle de Mirage, attendez, c'est... Moi, je l'appelle le Michael Jackson de la RDC.
0: Mais c'est vrai que c'est un artiste qui est sous-exploité, je dirais. Et donc, cette visibilité que vous lui donnez, il y a un auditeur, j'étais en train de parler des artistes qui seront présents, à votre spectacle. J'ai cité Mirage, Supersonique, et j'ai eu tout de suite un artiste qui a dit « Ouh là là !» Où est-ce qu'elle est partie dénicher cet artiste? On cherchait où il s'était caché et là il revient. Donc vous faites revenir comme ça des gens, mais c'est magnifique, hein?
1: Mais, écoutez, un endroit comme une scène, c'est ça nous appartient, nous les artistes. Alors quand moi j'ai la possibilité de déjà moi-même de revenir. Et si je peux tendre la main à une autre artiste, je le fais avec énormément de joie, surtout que l'amour est mon leitmotiv. Donc, et j'ai toujours tellement été captivée par ce jeune Mirage Supersonique. J'ai vu comment il bouge sur scène, comment il chante, comment il appréhende les choses artistiquement parlant. Je me suis dit, maintenant, si j'ai ce jeune avec moi sur la scène, pourquoi pas? Et quand on a parlé, il m'a dit tout de suite, mère. Non, boy, il a dit, non, il y a pas Zayo. En tout cas, non, il y a mère. Il a dit, bon, il y a pas Zayo, vous avez fait Mirage Supersonique. Donc, mais ma bisson, son, et ça, là, t'as la vitre est éclatée.
0: Ben, c'est magnifique. Vraiment, je pense que, chers auditeurs, vous avez retenu la date, c'est 24 octobre 2026 au Carmax. Prenez déjà vos places parce que ce sera quand même, à mon avis, le début de quelque chose. Il y a, ça démarre là au Carmax et en général, le premier pas, c'est le meilleur. Hein. Donc, allez-y, C'est un moment que nous donne donc Tatouage dans ce retour en concert live, sa personnalité atypique. C'est vrai que je suis incapable de vous ranger dans une case musicale, c'est pas possible. Rien qu'en écoutant ce que vous publiez comme œuvre dans le précédent album, on se posait des questions avec des amis ici à la radio. Mais qui est ce Tatouage pour nous chanter comme ça? Voilà, donc c'est un moment, ce sera un moment ce 24 octobre au Carmax. Ce lieu que vous avez choisi, pourquoi là? Pourquoi au Carmax?
1: Ben, parce que ce sont encore une fois des jeunes qui se sont mis ensemble et ont réalisé quelque chose de vraiment extraordinaire. Je suis allée, la première fois que je suis allée, je me suis dit, mais attendez, ça c'est magnifique. Et quand ce sont des jeunes qui travaillent, il faut vraiment, vraiment aimer ce qu'ils font et apporter quelque chose si on peut apporter. Et c'est comme ça que moi je me suis dit, puisque j'ai fait mon retour, parce que l'endroit est juste très très très beau, vraiment très très très bien, et puis il n'est pas tellement loin de Liège, parce que de chez moi jusque là c'est à peine 6 km, et donc pourquoi pas là, parce que vraiment c'est presque c'est un bijou quoi, Carmax. Et les propriétaires aussi sont des personnes extraordinaires. Et pourquoi aussi Jemep, parce que en fait Jemep n'est pas très loin de Liège. Et nous nous sommes rendus compte avec les jeunes de Ivy Connection que cette partie-là de Liège, si on peut dire, parce que c'est un grand Liège, est en train un peu de mourir. Or, il y a vraiment moyen de faire des grandes choses dans tout Liège. Et quand on a fait le choix, c'est les jeunes qui m'ont dit, en tout cas, Carmax, parce que d'abord, c'est très, très bien. Et en plus, parce qu'on veut alors créer dans l'avenir, à l'avenir, comme vous voulez, vous pouvez appeler ça comme vous voulez, excusez-moi, parce que j'ai fait 300 abdominaux.
0: Non, je comprends, on peut comprendre, oui.
1: Oui, oui, et donc du coup, on voudrait en tout cas créer un festival tatouage là-bas à Jemep, Surin, tout ça. On a déjà rentré les demandes auprès de la commune de Surin et on va voir. Donc on veut vraiment redynamiser cette partie de Liège qui est en train de mourir. Et c'est un peu aussi à cause de ces trams qui est arrivé à Liège, qui devait jusque-là, même je pense, même au-delà, mais malheureusement, ça s'arrête seulement au standard, donc dans mon quartier. Et après, alors, du coup, ça devient un peu désert de ce côté-là. Alors, nous, on se dit, non, on ne peut pas. On est à Liège et tout Liège doit avoir la même chose. Donc, c'est pour ça aussi.
0: Ben, je pense que c'est vraiment des belles perspectives. C'est vrai que ce tram, quand on l'a arrêté là, je me suis posé la question. Je me dis, mais c'est pas possible. Est-ce que c'est juste pour des questions budgétaires ou il y a un tout petit peu d'idéologie là-dedans? Parce que c'était prévu de continuer. Pourquoi on le coupe là comme ça de manière brutale? Mais c'est sans compter avec la population qui se dit, non, nous on baisse pas les bras. Ces quartiers-là, on va le redynamiser, on va aller jouer là-bas, on va créer un monde à nous là-bas. Tout le monde viendra ici, regarder comment est-ce que se déploie la culture, la musique, le théâtre, les événements. Ben voilà, c'est des très très très belles perspectives. Tatouage, je suis tombé sur un remix de Mongongo. Avec Mozinga. Qui est-il, Mozinga?
1: Oh, Mozinga, c'est un... Dès que je prononce moi-même son nom, je suis très heureuse. Mozinga, c'est un très, très grand chanteur aussi, très grand batteur, mais surtout, c'est mon fils.
0: Ah ah! C'est la famille.
1: C'est la famille.
0: Ah, d'accord. Qui a revisité Mongongo.
1: Oui, il a revisité en fait parce que vous connaissez donc l'album Kasai.
0: Oui, dans lequel tout à fait.
1: Aussi Mongongo. Et chaque fois quand je me présente, enfin, j'étais sur la scène où j'avais une conférence de presse, que sais-je, dès qu'on passait les morceaux, les gens s'arrêtaient tout le temps sur Mongongo. Et c'est Mozinga alors qui m'a dit, avec évidemment Yodi Omankoye, qui est le producteur du clip, ils m'ont dit, écoute, comme ce morceau est vraiment, il est captivant, autant le revisiter. Et Mozinga a sauté directement dessus, il a travaillé d'arrache-pied. À un moment donné, je vais même le tirer par les cheveux en disant, va dormir. Il dit, non, non, travailler 18 heures, quoi, sur 20. Et puis, ça donnait ce que ça donnait. Et alors, je sais seulement que partout, partout, partout, ce morceau passe vraiment très bien. Là-bas, chez nous, au Congo, en RDC,
0: C'est magnifique.
1: Bazar a acheté le
0: Oh là
1: morceau.
0: là.
1: J'ai eu quelqu'un, je crois, en Ouganda, qui a demandé de travailler avec moi. Et il y a aussi les autres radios, les télés à Kinshasa, hein, que vous connaissez, Lingala Fatou, Okapi, RTNC, donc voilà, un peu partout là,
0: Ben,
1: tout le
0: c'est
1: monde s'est.
0: magnifique. Ben, c'est
1: Oui.
0: tout à fait magnifique. En tout cas, donc, chers auditeurs, le 24 octobre au Carmax Studio, rue Gosson, numéro 95, dans le Grand Liège, à Serein. Est-ce qu'on va, on va dire Serein ou je map, gare routière?
1: Bon, moi je préfère dire je m'aime sur Meuse, parce
0: Je
1: que
0: mets sur Meuse, voilà.
1: sur Meuse, vous avez je m'aime sur Ambre, donc il ne faut vraiment pas
0: Confondre,
1: compliquer.
0: oui.
1: Je préfère dire ça. Maintenant, s'il tape et ça sort serein, ben, c'est serein, mais sinon, moi je préfère dire je m'aime sur Meuse.
0: D'accord. Je lisais donc l'affiche qui nous parle tout simplement du Karma Studio rue du Gosson 95 à Serein. Sinon, je mappe sur Meuse, comme vous venez de le dire. C'est l'expression que nous allons retenir. Voilà, chers auditeurs, 24 octobre au Karma Studio, c'est à je mappe sur Meuse, dans Serein. Et dans le Grand Liège, si vous voulez, tatouage, retour en concert live avec beaucoup d'invités, Samba School, Temetan, on n'a pas parlé de Louis, Mirage Supersonique et Anthony Kabea. De toutes les façons, nous revenons sur tous ces éléments dans les semaines qui viennent. Nous en avons encore un peu plus de trois pour arriver au concert le 24 octobre. Tatouage, merci beaucoup. Nous allons écouter, en nous séparant, un petit extrait de ce, comment dirais-je, ce remix de Mongongo. Merci beaucoup, cher tatouage.
1: Merci beaucoup à vous. Merci.

Mwana Mobali, Téléma, dans nos studios, Kando Jean-Pierre, normalement pour notre thème d'aujourd'hui à partir de 13h, les frictions entre Congo-Brazzaville et la République démocratique du Congo, c'est une demande d'un auditeur, mais vous aussi vous pouvez le faire, s'il y a quelque chose qui vous... dont vous trouvez que les réponses ne sont pas claires dans la littérature, dans les exposés. Posez-nous toujours la question. Nous ne disons pas que nous avons réponse à tout, mais nous pouvons aller chercher les personnes qui maîtrisent un tout petit peu ces données. Et parfois, ils en font partie de l'équipe. Voilà. Donc aujourd'hui, ce sera... les relations compliquées entre Congo-Brazzaville et Congo-Kinshasa. Ça, c'est à partir de 13h. Mais en attendant, nous allons un tout petit peu parler actualité. Je vous ai dit qu'il y a eu disparition ou plutôt un crash d'avion, un petit avion qui portait beaucoup de militaires, dont deux généraux, dont le général Likulia et ainsi que l'autre général... Katalay et tout ceci, pas trop d'explications, mais ces personnages nous intéressent. Hein, il y a des choses à dire avec elles. Voilà, donc dans quelques instants, donc.

En tout cas, je serais très heureux si quelqu'un peut me dire c'est quelle ethnie qui est en train, comment dirais-je, c'est quelle langue dont on parle DJ Bomb H. Bien sûr, il y avait au début de la chanson du Swahili, mais tout ce qu'il est en train d'énumérer ici, c'est dans quelle langue c'est certainement une langue katangaise, hein, je pense, mais je ne peux pas dire laquelle, je peux poser quelques questions. Comme je ne l'ai pas fait souvent, les auditeurs nous aident à clarifier certaines situations.

Wayambo, quand il était encore avec son Suédé. On regrette ce moment parce qu'il y avait là une originalité musicale incroyable.

Nous allons donc prendre un petit quart d'heure avec Monsieur Kando pour parler du crash de l'avion qui transportait deux généraux, entre autres congolais, dans une mission qui le menait autour dans le Kwango en tout cas. L'avion semble s'être crashé au niveau de Kenge. Mais qui est ou qui sont, mais principalement qui est Likulia, pas Likulia, on va dire père, même si ce n'est pas vraiment son père, c'est plutôt son oncle. Qui est donc ce Likulia qui a aussi fait le droit à l'instigation de son oncle et qui est aussi devenu auditeur général des forces armées congolaises.

0: studio. Monsieur Kondo, bonjour d'abord et très heureux de nous retrouver encore dans ce studio pour évoquer d'abord un fait d'actualité qui vient de se produire. C'est, comment dirais-je, un accident d'un avion qui a vu mourir le général Likulia. Auditeur général des forces armées de la FR, comment dire, des forces armées de la République démocratique du Congo, FRDC, ainsi que le premier président de la haute cour militaire, le général Mutombo Katalay. Alors moi, ce qui m'intéresse, c'est un peu de voir, Kando, Likulia, c'est quand même un nom très connu au Congo, pas à cause de celui qui vient de mourir, mais à cause de, comment dirais-je, du général. Quand on dit le général Likulia, il y en a qu'un. Donc c'est le papa, si on peut dire, l'oncle de celui qui vient de mourir. Mais celui qui vient de mourir a suivi les pas de, comment dirais-je, du premier général Likulia. Lui aussi, le jeune, devenu aussi général et auditeur général des FRDC, c'est-à-dire des hommes de loi militaire. Quelques idées sur, comment dirais-je, le général qui vient de nous quitter là. D'abord, peut-être pas lui, mais cet accident qui survient alors qu'à Kinshasa, il y a énormément de, comment dirais-je, des généraux qui sont emprisonnés pour des raisons à définir encore. Il y en a qui sont en train d'être jugés, d'autres, ça fait des mois où il n'y a pas de jugement. Cette ambiance, l'ambiance est assez morose.
1: D'abord, mes salutations à nos auditrices et auditeurs. Mais surtout, toutes mes condoléances aux familles éprouvées par ce crash-là. Et ici, nous voulons nous attarder un peu plus sur l'une des victimes, feu le lieutenant-général Likulia. Neveu du fameux, du célèbre général Likulia, professeur de droit, auditeur général des FAS, plusieurs fois Premier ministre, d'ailleurs le dernier Premier ministre du Maréchal Mobutu. Je suis déçu par le comportement de nos compatriotes par rapport à l'accueil qu'ils ont fait de cette nouvelle tragique. Il n'y a pas d'empathie. Beaucoup semblent se réjouir, semblent faire éclater de la joie parce que ça affaiblit l'actuel pouvoir en place au Congo.
0: Comme ils disent.
1: Mais je vous amène une petite image. Prenons deux équipes de football qui ont l'habitude de s'affronter régulièrement. Mais chaque fois qu'elles se rencontrent, les fracturés, les blessés, ce n'est que dans une seule équipe. Les autres, à chaque fois qu'il y a rencontre, sortent intacts.
0: Indemnes.
1: Pas de foulure, pas d'essoufflement, rien. Ça ne va pas éveiller votre attention, pour ne pas dire votre suspicion. Parce que dans le système du pouvoir congolais, depuis l'arrivée de l'AFDL, c'est comme si en rapport avec les groupes d'intérêt qui convoitent le pouvoir ou qui partage le pouvoir. Il n'y a qu'un seul côté qui déplore des victimes par accident, par déchéance, si on peut le dire comme ça.
0: Par maladie.
1: Oui. C'est comme si les autres sont invulnérables. Pas d'égratignure. Tout ce qu'on entend là, ah, y a des empoisonnements mal enfin, dont on situe mal les commanditaires, ça ne frappe que d'un côté.
0: Pas toujours.
1: Ah, mon cher, s'il faut prendre l'actuel pouvoir, on a vu, hein, plusieurs dizaines de proches collaborateurs du président Tshilombo Tshisekedi ont péri. Ah, poison, ah, poison. On se demandait qu'est-ce qui se passait là-bas. Mais, si on regarde les gens qu'il a reçus de son prédécesseur, rien. Rien, vraiment rien. Nous fréquentons les mêmes bureaux, nous touchons les mêmes poignées des portes. Donc si jamais il y a du mal à utiliser les mêmes portes, les mêmes poignées, pourquoi le mal ne frappe que...
0: Ceux qui sont arrivés après. Ah. Ou ceux qui sont arrivés avec.
1: Incroyable. De drôles de coïncidences. Mais en même temps, si on regarde aussi les circonstances, ça rappelle l'accident bizarre qu'avait connu Feu Katumba Mwangi. Même dans cet accident-là, donc, il y a quelqu'un qui meurt, mais les autres compagnons de voyage,
0: ils sont là. Il y en a un même qui était, on l'a mis dans, sur un brancard, il rigolait, il était en train de rire. Il y a une photo de la personne qui rigole. Pourtant, c'est dans sa région, c'est dans sa province où l'accident a été fait, où a eu lieu, et il rigole comme si de rien n'était. Mais on apprend tout simplement que bon, c'est, il n'y a que Katumba qui,
1: c'est
0: qui
1: resté, a péri. C'est resté sans suite.
0: Ouais. Alors et pourquoi, quelle est la relation avec ce qui vient de se passer là?
1: Ce sont ces mystères-là de l'actuel système politique qui m'inquiètent beaucoup. C'est comme si il y a des gens qui sont d'office désignés à être victimes et d'autres qui sont désignés à être d'office épargnés de tout ce qui peut arriver de désagréable aux autres.
0: Je trouve que c'est vraiment remarquable ce que vous, ce que Kando, tu viens de faire. Parce que personne ne s'attendait que tu dises les non-victimes sont ceux qui sont passés de l'ancien pouvoir au nouveau, mais que tous les victimes sont ceux qui ne sont pas de l'ancien pouvoir.
1: Ouais.
0: Personne ne pouvait penser à ça. On pouvait penser à un clivage ethnique, un clivage... Non, non, non.

0: La ligne de démarcation, c'est qui était là déjà avec l'ancien pouvoir, qui est resté dans le pouvoir actuel, qui est mort. Il n'y en a pratiquement pas. Et donc, toutes les dizaines de personnes qui ont disparu n'ont rien à voir, ou plutôt, les anciens sont exempts de cette situation. Et ça, c'est une perception remarquable. Parce que moi, je n'ai pas entendu ça encore. Alors, Likoulia, jeune auditeur, jeune, non, entre guillemets.
1: Avant d'arriver à Likoulia, oui. Vous voyez, certaines légèretés de nos autorités font que nous ne pourrons que pleurer d'année en année. Vous avez ce que moi j'appelle le Dembaboula, qu'on nous amène comme appareil volant,
0: ouais,
1: pour être mis en exploitation. On dit non, il n'y a pas de problème, puisque, oh non, ça c'est la recommandation de telle personnalité du pays, donc il ne faut pas trop regarder sur les normes. Donc on a des appareils volants là.
0: Des cercueils volants.
1: Bon, qui font l'exploitation commerciale de certaines lignes. Ah, Kinshasa Kenge, Kinshasa Kikwidi, Kinshasa Goma, ainsi de suite. Mais quand vous regardez les paramètres techniques, ben, vous devez frémir. Ah, moi dedans, est-ce que je vais arriver?
0: Est-ce que vous êtes en train de nous dire que possibilité qu'il y ait, que ce ne soit qu'un accident est possible, est vrai?
1: Déjà oui, à cause de cette
0: légèreté. Les avions ne remplissent pas.
1: N'importe quoi.
0: Voilà.
1: N'importe quoi.
0: Et c'est pour cela qu'ils ne peuvent pas venir de ce côté-ci. Parce qu'ils ne remplissent pas les normes.
1: Non.
0: Ils ne respectent pas les normes.
1: Non. Des avions que l'autorité congolaise refuse d'identifier, refuse d'expertiser quant aux données techniques. Donc, débrouillez-vous.
0: Nous avons une RVA quand même.
1: Non, RVA c'est pour les infrastructures, ouais. C'est pas pour les appareils, donc les engins qui aident à voyager, non. Vous amenez votre Mbaboula volant, bon, ça c'est votre affaire, la RVA n'est pas directement concernée.
0: Oui, mais qui doit vérifier tout ceci, la conformité des appareils par rapport aux normes de l'aviation civile?
1: Le ministère des Transports. Le ministère des Transports. Et puis, il revient aussi au gouvernement de définir les normes. Quels appareils peuvent être autorisés à exploiter commercialement ou administrativement les lignes qui sont ouvertes à travers les territoires.
0: Normalement, il existe des normes internationales, qui sont reconnues presque par tous. Je lis beaucoup la littérature technique qui vient des pays qui ne sont pas de ce côté-ci. Il y a un avion, par exemple, russe, le MC-21-300, qui est un avion, un ancien appareil russe, interdit de vol parce qu'il y avait des composants occidentaux à l'intérieur. Et Poutine a décidé de remplacer tout par des composants russe.
1: Ouais.
0: Donc, on a fait sauter les moteurs qui sont remplacés par des PD-14 russes. On a remplacé l'avionique. On a tout remplacé pour remplacer par des équipements russes. Mais attention, tous ces appareils-là doivent passer les certifications. Les certifications russes sont aussi compliqués et complexes que les certifications occidentales. Donc les Russes eux-mêmes

0: sont rigoureux.
1: Ils sont extrêmement rigoureux parce que depuis qu'on est en train de faire passer des certifications, jusqu'à aujourd'hui, on ne fait que retarder la mise en circulation. L'avion est prêt, mais les certifications, il faut les passer. Les certifications russes, il faut les passer.
0: Mais vous savez, chez nous, la certification, c'est les billets des banques. Hein.
1: Oui, mais justement, c'est ça le problème. Et c'est pour cela qu'on vous interdit, on interdit à vos avions d'aller ailleurs.
0: Vraiment. Et nous payons ça.
1: Ça, c'est pour dire qu'il y a une possibilité que ce soit
0: un accident naturel.
1: Donc un problème technique qui a fait que l'avion s'est craché.
0: C'est une drôle de coïncidence. Ouais. Alors, un autre point de responsabilité. L'armée accepte que une dizaine de ses officiers supérieurs soient concentrés sur un voyage, mais l'armée ne veille pas sur la sécurité de ces voyages-là. C'est incroyable.
1: À ce moment-là, on peut se poser des questions.
0: C'est incroyable.
1: Est-ce que c'est à dessein qu'on a laissé d'abord tous ces officiers monter dans le même avion. Un avion qui...
0: Incertain,
1: techniquement. Peut-être que techniquement c'était au point, on ne sait pas.
0: Non, c'est l'armée justement. Puisque vous parlez des certifications, l'armée peut avoir aussi ses appréciations. Nous n'avons pas confiance en cet avion-là. Bon, chef, si vous voulez quand même voyager, allez-y, mais voici nos observations. Ça ne se fait pas. Les chefs ont décidé, bon, ok, on y va. Mais maintenant qu'il y a malheur, tout le monde veut pleurer, tout le monde veut rigoler pour ceux qui sont contents de cette perte-là. Alors moi, ça me dépasse.
1: Pourquoi Kando veut compatir par rapport à ces généraux qui, visiblement, ne font pas toujours bien leur travail?
0: Non, peu importe qu'ils ne fassent pas bien leur travail, ces généraux constituent des cadres actuels de notre armée. Car un cas, l'armée fait ce qu'elle peut faire. Cette perte-là, c'est comme si c'était une décapitation du commandement de l'armée. On ne va jamais former des éléments de l'armée pour en faire des généraux dans 2 mois, 3 mois, 4 mois. Avec l'expertise que les défunts avaient. Ça, c'est une évidence.
1: Il faudra du temps pour cette expertise juridique militaire. C'est pas une expertise de front.
0: Non.
1: C'est pas une expertise de combat, de technique militaire, ainsi de suite. C'est une expertise d'administration militaire, de justice militaire, qui est aussi une véritable expertise. Parce que dans l'armée, on trouve du tout. Des experts dans tous les domaines.
0: Oui.
1: Comme dans les services de sécurité. Des experts dans tous les domaines. Alors, qui était-il, Likulia?
0: Le regretté Likulia, c'est un jeune par rapport à moi. Je l'ai accueilli à l'université de Kinshasa. Si je ne m'abuse, en 1982. Lui, il venait de la même école secondaire que moi, du collège Boboto. Son passé avant, je ne connais pas. Et même aussi son futur après, un bon morceau, je ne connais pas. Et à l'université, nous nous sommes retrouvés dans le cadre d'une organisation qu'on avait créée là-bas, l'Association des anciens élèves du collège Boboto. Et il m'appréciait beaucoup, c'est un petit. Excusez-moi que je l'appelle petit.

0: bah, écoutez, c'est normal, c'est, hein, c'est des jeunes. Hein,
1: c'est pas pour les rabaisser.
0: Par rapport à Kando, bah, s'il est jeune, il est jeune. Hein, on l'appelle petit. Comme papa aime appeler tous les aînés là, des orchestres, des bidons, tout babois, va petit.
1: Voilà. Ouais. Il avait son ami qui fut son grand condisciple depuis le collège. Je ne sais pas s'il vit encore, mais lui n'a pas fait l'armée. Kajango Ndusha. Si par hasard il nous entend, qu'il se manifeste, qu'il prenne contact avec Radio Air Libre. Ou si des gens qui le connaissent peuvent encore témoigner de lui, peuvent contacter. Si lui il était là, il nous parlerait encore mieux du regretté Likulia, que lui il affectionnait d'appeler Jolik.
0: C'est son pseudo.
1: Oui. Bon, à un moment donné, ils étaient un peu déçus par moi, parce que moi j'avais, avec d'autres amis, créé une autre structure qui était au-delà de celle des anciens élèves du collège Bogoto. Bon, vu ce que je voulais donner comme impulsion là-bas, j'ai dû démissionner de la direction de l'association des anciens élèves du collège Bogoto. Alors, Jolik et Kajangu n'étaient pas contents. Souvent, ils venaient me harceler. Oh non, mais grand, tu... Non, tu peux garder les deux. Moi, je dis non, moi, je n'aurais pas le temps de faire et les anciens du collège et la nouvelle organisation et puis mes études. Donc, quelque chose doit tomber quelque part. Mais on est resté en bon terme. Alors, après 83, 84, il y a eu une certaine distance. Puis 85, bon, moi, je venais de terminer. J'ai perdu leurs traces. Je ne sais pas si Jolik a terminé à Kinshasa, à l'Unikin, ou s'il a voyagé avant d'avoir eu son diplôme à l'Unikin, parce qu'on me dit qu'il avait fait les États-Unis. Alors, quand on était encore étudiants ensemble, il aimait souvent aussi porter la tenue militaire.
0: Déjà ?
1: Oui, oui, pas la tenue militaire. Oui, mais son parent était général tout puissant dans l'entourage de Mobutu.
0: Ben, c'est pas une raison pour lui de porter général.
1: À l'époque, on tolérait des choses comme ça. Bon, ça ne nous dérangeait pas non plus. Bon, lui, il ne brutalisait pas les gens parce que...
0: Aujourd'hui, c'est vrai que c'est la mode. Les gens peuvent mettre des treillis.
1: Lui, il ne faisait pas comme les autres que vous pouvez deviner. Il n'intimidait pas les gens, il ne menaçait pas les gens. Bon.
0: Il aimait bien tout simplement
1: le treillis. Il aimait bien parfois mettre cette tenue-là. Ce n'était pas le treillis qu'on dit tache-tache. C'était le treillis couleur unie.
0: Ok.
1: Bon. Un garçon sympathique. Moi, je n'ai pas des choses à lui reprocher.
0: Ok.
1: Alors, ici, j'aimerais relever aussi une bêtise de nos compatriotes. Vous savez, Pat, si un jour, soit vous, soit moi, l'un de nous venait à disparaître, le survivant entendra des choses qui risquent de lui faire douter de ce qu'il a vécu avant. Parce que vous trouverez facilement des gens qui vous disent « Non, non, non, Pat Thomas n'a jamais été dans Radio Air Libre. Hein. Moi, je le connais. Ce n'est pas lui qui faisait Radio Air Libre. » Bon. Quand quelqu'un vous affirme des choses comme ça, avec force, est-ce que vous devez refuser son témoignage ou l'accepter? Parce qu'il y a des gens qui racontaient que ah, le regretté Likulia n'avait rien à voir avec le général Likulia. Bon, moi je ne l'ai pas connu dans sa famille. Moi je l'ai connu quand il est venu à l'université de Kinshasa, mais je savais qu'il était
0: de la famille
1: du général Likulia.
0: Il n'est pas le fils direct.
1: Qu'il était le

0: ses neveux, il portait ce nom-là.
1: Oui, mais
0: il a été inscrit à l'université sous ce nom-là. Mm-hmm. Il a fait le collège Bobo-Dioulasso sous ce nom-là.
1: Mm-hmm.
0: Alors, si aujourd'hui on doit remettre en question sa filiation ou son lien de parenté avec les général Likoud, moi ça me choque.
1: Kando, maintenant que tu soulèves ce problème... Je me souviens qu'il y a un certain nombre d'années, cette affaire était sortie. Des gens disaient, le Likoulia qui vient de mourir n'a rien de Likoulia, ainsi de suite.
0: Non, c'est un usurpateur.
1: C'est un usurpateur pour certains. Bon, faire partie d'une famille, c'est vite dit. Mais c'est quoi une famille africaine? Vous savez, moi je peux venir habiter chez toi. Après 2-3 ans, je deviens membre de ta famille.
0: Peu importe. Bon,
1: lui ouais, était, donc tu m'appelles
0: lui,
1: frère.
0: Lui était métissé. Est-ce ça la cause de cette polémique? Moi je ne sais pas.
1: Donc c'est peut-être cet élément-là aussi qui. Je veux dire, mais ce n'est pas la chose la plus importante. Les filiations, comment dirais-je, on ne va pas rentrer dans le débat de Kabila fils et Kabila père.
0: C'est pas exactement la même chose.
1: Oui, mais à un certain moment, lorsque le débat commençait à trop déraper, personnellement, j'ai commencé à dire qu'il faut arrêter avec ce débat. Si le papa dit que c'est mon fils, qu'il soit son fils de sang ou pas, qu'est-ce que moi j'ai à dire pour changer ça? Ouais. Donc, parce que le sens de fils, c'est pas uniquement sanguin. Hein? Ça peut être
0: biologique.
1: Ça peut être tout simplement parce que tu l'as adopté, tu l'as nourri, tu l'as éduqué comme tes propres enfants, et quand tu es en train de mourir, tu le considères et tu le traites au même titre que tous tes autres enfants. Qui a le droit de venir changer ça? Bon, voilà. Donc, ce sont des grandes questions
0: Dans le cas de l'ancien président, quand ils sont arrivés, moi, j'étais à Kinshasa, juste un peu avant l'assassinat de Laurent Désiré. En tout cas, tout ce temps que l'actuel Kabila était à Kinshasa, je n'ai pas entendu des gens l'appeler Kabila. On parlait de Joseph. Ah, Joseph Moana, il y a président Kabila. On n'avait jamais dit que il s'appelait Kabila.
1: Mm-hmm.
0: Bon, peut-être qu'il portait déjà le nom, hein, moi je ne sais pas.
1: Mm-hmm. Dans tous les cas, je propose qu'on n'y aille pas trop, oui, parce qu'on n'a pas vraiment beaucoup de temps. Pour essayer un peu de tenir compte aussi de nos auditeurs, il y a un auditeur qui m'écrit. Il dit ceci: l'invité va un peu vite en besogne. Il dit que l'armée n'a pas veillé à la sécurité de cet avion. Quels éléments pourrait-il apporter pour soutenir ce point? Il se trouve que la ville de Kenge n'a pas d'aéroport. Donc, venant de Kikwit vers Kinshasa, si votre avion a un problème technique, ça peut arriver, on l'a dit aussi, vous n'avez pas de solution de secours, c'est une piste à analyser. Donc, l'avion a survolé Kenge plusieurs fois. Sans doute qu'il cherchait une piste de secours. L'aéroport qui existait avant à Kenge est aujourd'hui envahi par des résidences privées. Donc, il n'y a pas où atterrir s'il n'y a jamais un problème technique, pour un avion. Donc, l'avion pouvait se diriger, bien sûr, vers Bandundouville, mais c'est un peu plus loin. Ça veut dire tout simplement que ce soit la possibilité d'un problème technique est tout à fait plausible. Mais en fait, vous l'avez dit, hein, je ne sais pas si l'auditeur a entendu ça, vous l'avez aussi dit. Mais parallèlement à ça, les avions, vous avez appelé ça, comment dirais-je, Mbamboula, ça on le connaît aussi en République démocratique du Congo. Nous n'avons pas d'éléments précis pour dire en quel état se trouvait cet avion, et nous n'avons pas aussi les expertises qui sont en train certainement d'être faites pour comprendre vraiment l'accident, comment ça a eu lieu. Donc, c'est vrai qu'on spécule. Mais on a le droit de spéculer, hein? On a le droit d'essayer de trouver où se trouveraient les failles ou toutes les diverses possibilités. Donc, on ne dit pas que c'est certainement un accident, non. C'est possible que ce soit un accident, comme cela arrive aussi à des avions qui sont tout neufs, mais c'est possible aussi que ce soit, comment dirais-je, nos avions Baboula, qui on en a plein, y compris dans l'armée. Donc tout ceci est possible. Hein.
0: Moi, je déplore aussi cette appréciation de l'auditeur. Parce que il est ailleurs.
1: C'est-à-dire,
0: quand moi je dis l'armée n'a pas assez veillé sur la... C'est une question de responsabilité. Hein. Il y a quelques mois, le président Trump était quelque part là, je crois en Turquie. Il devait regagner chez lui. Mais on a fait un trucage. On a mis 5 avions possibles. On ne savait pas lequel.
1: Dans lequel il était.
0: Avait embarqué le président Trump. Et puis, il s'en est allé. Une bonne partie de son entourage a pris l'avion connu officiellement comme étant l'avion présidentiel. Donc, si jamais les Iraniens avaient visé cet avion-là, Trump aurait perdu pratiquement tout son entourage. C'est dans ce sens-là. L'armée fait voyager sa crème, une dizaine d'officiers supérieurs. C'est quand même imprudent de mettre tous ses œufs dans un même panier. En dehors de ça, il faudrait vérifier la fiabilité des moyens de transport qu'on laisse prendre ce groupe d'officiers supérieurs. C'est ça aussi le rôle de l'armée. L'armée n'est pas là comme nous autres les civils. Ah, bah, le bien vient, Zakuna. Bon, tout le monde court après. Non. Parce que chaque pas, chaque mouvement que fait un groupe d'officiers peut mettre en péril
1: la sécurité nationale.
0: La sécurité nationale. Et on ne peut pas jouer avec ça. Bon, prétendre que Kenge, l'emplacement de l'aérodrome a été envahi par des habitations. Mais, donc, ça fait un bon bout de temps que ça a été fait. Et on ne le sait pas. Pour qu'on aille vadrouiller comme ça avec un appareil qui sera mis en difficulté à cause de ça. Ça ne fait pas sérieux. Ça ne fait pas sérieux.
1: Bon, encore une fois, nous n'avons pas tous les éléments concernant cet accident, mais nous savons dans quel état se retrouvent généralement nos avions, que ce soit civil ou militaire. Oui. Donc, à ce niveau-là, et puis il y a de plus en plus d'accidents d'avions dans notre pays parce que justement... les avions ne sont pas suffisamment contrôlés. Ils sont interdits, tous. Il n'y a aucune compagnie congolaise qui peut atterrir ici en Belgique. Même le Air Congo qui atterrit ici, il n'atterrit pas, comment dirais-je, avec la licence congolaise. C'est avec une licence éthiopienne.
0: Ici, une autre coïncidence. On a connu les 2 ou 3 semaines passées toute une série d'incendies, d'habitations, des lieux de résistance publique, à Goma, à Kinshasa et consorts. Moi, je mettrais aussi cet accident dans ce genre de coïncidence bizarre. Est-ce qu'on a veillé à ça? Est-ce qu'on a veillé à ça? Monsieur Pat, est-ce qu'on a veillé à ça? Parce que tout ce qui nous tombe, ça a l'air d'être bon, des accidents, mais parfois ce ne sont pas des hasards. Donc la responsabilité de chacun en sa matière est totalement engagée. Que ce soit le ministère des Transports, que ce soit le ministère de la Défense, que ce soit le haut commandement, l'état-major de l'armée, il y a problème. Il y a problème. Et peut-être aussi la RVA. On ne peut pas laisser les choses se faire comme ça. Bon, on constate seulement, on déploie. Ah, on n'a que nos yeux pour pleurer. Non, ça ne va pas. Ça ne va pas. Moi, je vous dis, bon, ça fait plusieurs années que je n'ai plus de contact avec le regretté Likou Liamel. Je me sens affligé. Je me sens affligé.

0: Voilà, chers auditeurs, c'était une petite diversion qu'on a fait pour parler de cet accident d'avion. C'était pas vraiment dans le programme, donc notre invité voulait aussi faire un petit commentaire, comme c'était quelqu'un qu'il connaît. Il connaît le général Lukulia. Il était un peu frappé par le manque d'empathie de la majorité de la population, du moins ceux qui se sont exprimés par rapport à ça. Ça, c'est un élément qui l'a frappé. Mais concernant l'accident lui-même, il soutient surtout que ce n'est pas normal que des hauts cadres comme ça soient tous entassés dans un même avion. Généralement, on aurait pu organiser peut-être 2-3 vols, plutôt que d'avoir un seul vol. Mais c'est peut-être le cas, s'il y avait encore d'autres officiers à qui on a dit, attendez le prochain, ainsi de suite. C'est peut-être le cas. Et puis, l'autre élément, c'est, l'état technique de nos avions ne sont pas extraordinaires, même si nous ne sommes pas les experts en la matière. Mais on peut constater quand même que les avions de la RDC, la majorité, ne peuvent pas aller ailleurs, ne peuvent pas quitter la RDC. C'est une preuve que ces avions ne respectent pas les normes. Le Air Congo qui descend en Belgique, ce n'est pas un avion congolais. Tous les documents, le personnel navigant, tous sont armés par Ethiopian Airlines. Donc ça porte Air Congo.
1: C'est une étiquette,
0: effectivement. Mais c'est vrai que le Congo a 51% de parts. Ça, ce sont les parts. Mais l'avion lui-même est armé par une structure éthiopienne. Toutes les personnes qui travaillent dans cet avion sont engagées par Ethiopian Airlines. Tout ce qui est technique, c'est Ethiopian Airlines, ainsi de suite, qui est très contente que la RDC appose son nom, Air Congo. C'est qui lui assure des clients du Congo vers la Belgique. Et surtout, cette ligne-là, Kinshasa-Bruxelles, c'est extrêmement intéressant. Voilà. Donc, nous avons beaucoup de travail au niveau aviation, en tout cas, en République démocratique du Congo. Voilà. Mais concernant cette affaire, on n'a pas beaucoup d'éléments, ça, il faut le dire. On n'a pas beaucoup d'éléments. On reviendra dessus, bien sûr, lorsque, ça deviendra un peu plus clair. Alors, aujourd'hui, notre sujet, c'était autre chose, mais avant tout, c'est cette chanson, Kando, tu voulais faire un petit commentaire.
1: La chanson de Feu Kwame Munsi, Kwame Lasitu, là, Matata Mokili. Curieusement, la semaine précédente, je me suis rappelé de cette chanson. Et puis, quelque chose est apparu sur mon écran d'ordinateur avec Kwame et cette chanson. À l'époque, je l'aimais bien. J'ai joué. Et j'ai joué plusieurs jours d'affilée. Moi, je ne savais pas qu'il y aura l'accident qu'on a connu avec ces terribles pertes. Et là, vous sentez, dès les premières paroles de Kwame, quand l'enfant naît, c'est la grande joie dans la famille, il grandit et puis un jour, il s'éteint. Ah, c'est la grande désolation. Ça rejoint un peu mon sentiment par rapport à ce que j'éprouve vis-à-vis du jeune général Lukulia. Moi, je l'ai accueilli dans la joie à l'université de Kinshasa. Il a fait son chemin. Je ne savais même plus où il était. Et puis, il a réapparu. Ah, auditeur général des phares d'essai. Et puis, il a présidé le procès contre l'ancien président qui s'est soldé par une peine capitale. ça me fait tiquer. Oh. Si j'avais pu rencontrer le général, on aurait peut-être causé, il m'aurait expliqué pourquoi cet aboutissement, pas autre chose, et pourquoi il s'expose comme ça. Parce que, bon, sanctionner quelqu'un, c'est bien. Mais Kabila n'a pas été exécuté. Donc il est capable aussi des représailles.
0: Il y a ces possibilités-là, représailles de ceux qui ont été condamnés, entre guillemets, politiquement.
1: Oui, oui. Mm-hmm.
0: Ben, tout ceci, ça fait partie des, comment dirais-je, des éléments à clarifier hein, ouais. Dans les jours à venir.
1: Il y a pas mal de choses. Donc, nous ne disons pas que tel point qu'on a soulevé, c'est ça la vérité, non.
0: Mm-hmm. Ce sont des possibilités. Ouais.
1: S'il y a aussi des faits contraires qui détruisent tout ce qu'on a avancé, où est le problème?
0: Absolument.

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0: 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pencher les faits côté Moroto côté Moussousou donc tu rezonge là de toutes les façons non seulement les Cambo Italie comment dirais-je accident Oyo y a avion et salami tant en gros détail et comme la 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Est-ce que vous avez besoin de la biso moi épisode wana? 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
1: 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Régime présidentiel. 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

Voilà, salut tout le monde. Notre négatif devrait commencer d'un instant à l'autre. On a un petit problème d'ordinateur que je pense pouvoir réguler dans les minutes qui suivent. Et donc voilà, on va démarrer maintenant. Donc vous auriez dû avoir dans une petite rediffusion peut-être un moment aussi j'essaie. Enfin bon, bref, peu importe. Je ferme la parenthèse. On va plutôt s'installer et foncer avec le direct vu que à 18h21-22 maintenant, on n'a pas vraiment plus vraiment le temps de perdre justement notre temps en chemin. Voici notre only négative, c'est parti, c'est jusqu'à 20h et c'est du rock et de l'électroc.

Salut les beatniks, bienvenue dans Note Négative. Aujourd'hui, eh bien, n'est pas une journée ordinaire, parce que si vous écoutez en direct, eh bien, nous sommes le 29 septembre 2026. Voilà, pour ça que ça ne vient qu'une fois par période, par existence de l'humanité, hein, 2026, par prophète peut-être aussi. Bref, voilà, 29 septembre 2026, 18h25 pour ce direct qui commençait donc un petit peu en retard. Merci de m'en excusez, on a eu une conjoncture, des choses qui ne sont pas vraiment mises comme il le fallait pour que ça aille aussi bien que l'on aurait espéré, mais ce n'est pas très très grave. Donc ici, bien, vous l'avez entendu, je suis en pleine forme pour commencer cette émission avec un bon vieux souvenir, comme on dit. C'était à l'instant Ludwig von 88 sur leur album Tout pour le Trash et ce morceau Au Chang. Voilà, oui, effectivement, ça nous ramène quelques années en arrière, on peut le dire, effectivement. Ludwig von 88, groupe majeur, j'ai dire du rock des années 80-90, un peu indépendant, un peu underground, mais connu de tous ou presque. Voilà donc Ludwig von 88 qu'on retrouvait à l'instant. Voilà, aujourd'hui donc pour cette émission Note Négative, on va se balader dans des styles musicaux différents, comme d'habitude en réalité, et vous allez voir, on va vous montrer des choses plus récentes, des choses plus anciennes également. Voilà, que dire d'autre, rien, je pense que on est prêt pour partir ensemble donc à travers cette émission Note en est négative. Et ici je vous proposais de retrouver un groupe que vous connaissez évidemment, c'est Placebo qui est de retour là avec un nouveau morceau qui s'appelle Helen Keller, qui est sorti hier, il y a même moins de 24 heures, parce que c'est sorti en soirée. Placebo, donc, avec Helen Keller, Placebo qui est en tournée pour l'instant pour fêter les 30 ans de sa carrière, et ce morceau sera d'ailleurs joué durant la tournée, c'est bon à savoir. Alors j'espère qu'il vous plaira. Moi, je le trouvais pas mal, donc j'ai décidé de le programmer, même si un Placebo, c'est un petit peu le dessus de l'iceberg. Hein. C'est des gens qu'on connaît sur une scène rock avec des sons un peu indie. Donc voilà, je vous propose de retrouver ici Placebo avec ce morceau Helen Keller. C'est parti, c'est Christophe avec vous pour Note Négative. J'espère que vous êtes en pleine forme pour nous accompagner durant ces minutes que nous allons passer dans le rock et l'électro-rock.

0: Eh ben, hop, décidément, on a entendu ma chaise faire des petites cabrioles, là. Bon, voilà, un chouette petit début d'émission, ici, avec ce que je viens de vous proposer, je trouve. Hein, le nouveau Placebo, il est sorti hier, en tout cas pour ceux qui nous écoutaient en direct, ce mardi 29 septembre. Si vous nous écoutez en rediffusion jeudi, eh bien, c'est un petit peu plus vieux, mais ce n'est quand même pas très très vieux. Vous l'aurez, enfin, vous me l'accorderez. Donc voilà, bah, une vraie nouveauté avec ce titre Helen Keller de Placebo. Ensuite, eh bien, on est parti vers deux choses bien plus anciennes, hein, des souvenirs dans ma petite collection, dans mes trésors. D'abord, le groupe Sync et ce morceau Fucker in My Love Song. Il venait de la région namuroise et certains de ce groupe-là, bah, ont couru une autre carrière musicale à travers d'autres groupes et voilà, notamment avec Dress Code pour l'instant. Et à l'instant, on était avec un groupe, lui, qui nous venait plutôt de Bruxelles, hein, du côté du bois de la Cambre, plutôt de la forêt de Soignes, du côté de la forêt de Soignes, si ma mémoire est exacte, dit Ignition, qu'on retrouvait avec ce morceau Memories, deux titres qu'on a passé régulièrement dans cette émission à l'époque, parce que, bah, effectivement, quand on a maintenant, je n'ai pas fêté, mais en tout cas, j'ai passé le cap de mes 32 ans d'émission de radio, donc j'ai commencé très très jeune, mais il n'empêche que voilà, 32 ans plus tard, on est toujours là et avec pas mal de plaisir encore à découvrir de nouvelles choses, de nouvelles musiques, de nouveaux artistes, parfois des artistes qui sont là depuis très longtemps, qui reviennent avec des choses qui soit sonnent comme avant, soit sonnent vraiment différemment. Ce sont des plaisirs à chaque fois différents et c'est très chouette de pouvoir partager mes découvertes avec vous. Et voilà, j'ai l'occasion de le faire à travers cette émission sur Radio Air Libre depuis 1994 et je ne peux que me réjouir de tout cela, bien entendu. Alors, ben, on va continuer, hein, après ces deux morceaux plus anciens de Sync et de The Ignition. On va continuer avec quelque chose de plus récent, Skunk Anansie nous a sorti un nouvel album, en fait, l'année dernière, qui s'appelait The Painful Truth. Sur celui-là, je vais vous repêcher un morceau qui s'appelle Lost and Found. On va l'écouter dans un petit instant, mais juste une petite parenthèse. Est-ce que vous êtes déjà demandé ce que ça voulait dire, Skunk Anansie? Eh bien, je pense que je me l'étais pas posé souvent cette question, donc je l'ai fait ici maintenant. Et donc, en fait, Skunk Anansie, c'est la moufette. Enfin, Skunk, c'est une moufette, donc un petit mammifère noir et blanc, une sorte de putois, voilà, mais qui fait aussi référence à une variété de cannabis, voilà. Et puis Anansie, ça vient d'une langue d'Afrique de l'Ouest et ça signifie une araignée ou un homme araignée, voilà. Donc c'est un personnage mythique des contes africains, donc voilà, ben c'est en tout cas, si ce que j'ai pu trouver sur internet est correct, eh bien ça viendrait de là, l'inspiration de ce nom Skunk Anansie. On va donc les retrouver avec ce morceau Lost and Found. C'était l'année dernière donc que c'était sorti ce single de Skunk Anansie.
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Eh bien voilà, j'espère que ça vous a plu. On a eu ici Archive avec ce morceau assez dans la veine de ce qu'Archive fait d'habitude, on doit bien le dire, en effet. Mais donc oui, ce morceau So Far From Losing You, extrait de leur album Glass Minds. Et puis on a appris, je pensais aujourd'hui, c'est aujourd'hui ou hier, je pense que c'est aujourd'hui que j'ai vu ça, qu'Archive allait revenir avec déjà un nouvel album. Donc ils disent en fait le précédent était fini, Glass Minds était fini. Qu'ils commençaient déjà à travailler sur le suivant parce que ils ont trouvé de la matière, des choses à dire avec l'état dans lequel le monde est pour l'instant, qui visiblement ne leur plaît pas trop. Et voilà, ils disent ils travaillent dessus, et enfin ils ont travaillé dessus directement. Et donc il y a maintenant déjà un nouveau single qui est sorti, je pense aujourd'hui, ou qui va sortir un de ces jours. Et l'album est prévu pour le début de l'année prochaine. Donc il est prêt en tout cas. Le reste maintenant c'est plus du marketing qu'autre chose. Donc Archive, je me suis dit que c'était l'occasion de les rediffuser avec un extrait de leur album Glass Minds, qui est un album assez sympa, je dois avouer. Je n'ai pas été déçu, alors que précédemment l'album qui avait juste précédé m'avait un petit peu moins plu, je dois bien l'avouer. Mais ici j'étais rassuré avec cet album, donc Glass Minds d'Archive. Avant ça, Skunk Anansie avec Lost and Found, ça c'était aussi quelque chose que je voulais vous dire. On va changer un petit peu de style avec Shiloh. Là on est dans aussi quelque chose d'assez récent, Shiloh, et le morceau que je propose c'est Palmistry. Et puis on va enchaîner quelques titres comme ça, un peu plus post-rock peut-être, qui sait. Allez, notes négatives, c'est Christophe avec vous pour cette émission rock et électro-rock. Palmistry, donc le single tout récent de Shiloh.

Je pense qu'il est temps que je reprenne l'antenne. J'étais parti dans le... Dans, je me laissais guider par la musique, je m'attendais à ce que ça redémarre, mais en fait, effectivement, si je jette un œil à ma piste, effectivement, on est bien arrivé au bout. Bref, voilà, il est temps de vous dire un petit peu tout ce qu'on a écouté depuis tout à l'heure. Donc on s'était laissé tout à l'heure avec Shiloh et ce morceau Palmistry, alors plus que quelques dodos en fait, hein, et le nouvel album de Shiloh sera là. Je cherchais ici des petites informations pour vous en parler, mais je crois que je me suis juste trompé d'onglet pour vous donner quelques informations par rapport à Shiloh, en tout cas de mémoire, parce que je ne retrouve plus l'onglet, je sais pas ce que j'en ai fichu, je suis un peu bizarre parfois, mais en tout cas l'album est prévu pour tout bientôt et il sortira donc chez Pelagic Records durant le, je pense que c'est le 16 octobre, je vous parle de mémoire parce que je n'arrive pas à retomber sur l'onglet sur lequel j'avais préparé ma petite bafouille. Voilà, donc en tout cas pour Shiloh avec lequel on avait commencé ce petit triptyque, hein, de morceaux. Ensuite on écoutait Rosetta, donc là aussi c'est quelque chose de très nouveau, hein. On les retrouvait avec ce morceau The Native Hue of Resolution, voilà, un groupe qui existe depuis plus de 20 ans, hein, Rosetta, et ici leur album Temporal Lapse est prévu de sortir le 27 novembre sur le label Pelagic Records également, d'ailleurs. Voilà, donc ça vous donne un aperçu, c'est le single avant-coureur de cet album. Et à l'instant, eh bien, on écoutait Hippotractor, on était revenu en Belgique avec Hippotractor, et ce morceau Builder of Heaven pour ce projet, je dis belge, mais plus précisément flamand, Hippotractor. C'est un quintet qu'on vous passe régulièrement dans cette émission, et ce nouveau single Builder of Eden a un featuring de Loïc Rossetti, l'ancien chanteur de The Ocean. Voilà, pour ceux qui suivent un petit peu la progression de tous ces groupes, donc post-metal et post-rock. Nouvel album qui s'appellera Annihilist, sorti le 2 octobre, enfin sortie prévue le 2 octobre, donc on y est presque. En tout cas pour ceux qui nous écoutent en direct, il ne faut plus attendre beaucoup, et pour ceux qui nous écoutent en rediffusion, on peut dire qu'on y est, hein. Donc voilà, c'est aussi chez Pelagic Records pour Hippotractor. On va écouter encore un autre projet belge, hein, Bear il s'appelle. Alors là je pense que j'ai de nouveau perdu mon anglais, je ne sais pas ce que je fiche aujourd'hui, mais vous entendez peut-être une petite roulette qui se balade dans les pages pour essayer de retrouver ce que j'avais prévu de vous dire. Mais voilà, Bear, l'album donc de Bear. Je n'ai pas grand chose à vous dire en fait sur l'album. Par contre, sur ce single, on est plutôt en train de vous parler du single. Il s'appelle Anhedonia, et donc vous allez voir, c'est très précis, et en même temps il y a une puissance assez incroyable. Donc comme on dit, c'est une forme bien moderne du métal européen, avec les côtés du mathcore, etc., etc. Bref, je vous propose de le retrouver ici maintenant, ce morceau Anhedonia par le groupe Bear, et ensuite on reviendra avec encore bien d'autres choses, bien entendu, dans Not Only Negative. Anhedonia.

bien franchement, je suis bien satisfait du son que je vous envoie pour l'instant dans les oreilles. C'est assez bon, je trouve. Personnellement, en tout cas, ça me plaît beaucoup. On écoutait donc tout d'abord Meshuga. Non, je crois que... est-ce que je voudrais peut-être passer quatre titres sans trop m'en rendre compte? Je pense que c'est ce que j'ai... Oui, c'est ce que j'ai fait, effectivement. Non, oui, si, c'est ce que j'ai fait. Bon, ce n'est pas très grave, de toute façon, la musique était bonne. Donc, on a retrouvé d'abord le groupe belge Bear avec le morceau Anedonia. Là, je vous avais donné les renseignements. Puis, on a enchaîné avec Meshuga et ce titre Shed que vous reconnaissez peut-être, hein, vous connaissez peut-être précédemment. Mais en fait, c'est une version remasterisée. C'est pour les 20 ans donc de l'album Catch 33, le 20th Anniversary Edition, donc qui est sorti le 24 juillet dernier plutôt. Donc voilà, là-dessus on pouvait retrouver ce morceau Shed donc par Meshuga. Et voilà, ensuite bien je vous proposais d'écouter un morceau un peu plus ancien, Isis, hein, qu'on retrouvait avec Stone to Wake a Serpent. Isis c'est un groupe que j'ai découvert, que j'ai plutôt redécouvert bien plus tard que lorsqu'ils sortaient leur, enfin quand ils avaient tout ce succès, etc. Ici, c'était sur l'album Wavering Radiant, donc que j'ai rattrapé bien plus tard. Et le morceau, donc, je vous le disais, c'était Stone to Wake a Serpent. Et puis, à l'instant, une nouveauté avec Audrey Horn. Audrey Horn, qu'on retrouvait avec ce morceau A Child's ou A Shield's, je sais pas comment est-ce qu'il faut le dire. En tout cas, c'est, voilà. Et je me suis dit, ben, franchement, j'aimais beaucoup, hein, Audrey Horn. C'est pas nouveau. On les a interviewés, il y a quelques temps. Et puis, je me souviens de les avoir vus dans une petite salle dans le Limbourg, enfin style, je ne sais plus comment ça s'appelait, mais est assez connu. Voilà, il y avait vraiment personne, donc ils ont décidé à un moment, ok, ben on descend de scène, on joue dans le public et on s'est tous mis autour. Et voilà, je pense qu'on avait peut-être une trentaine de personnes, je ne sais pas. Il y a quelques photos qui circulent, qui reviennent régulièrement sur mes souvenirs, etc. Parce que le groupe avait fait une photo, donc il restait plus en fait que je pense que le batteur évidemment sur scène et tout le reste du groupe est descendu jouer à nos côtés. C'était vraiment agréable. Audrey Horn, donc groupe norvégien qu'on a entendu plutôt un hard rock, mais qui sonne vraiment bien. Leur 8e album studio est sorti ce 4 septembre et donc c'est sur cet album que je suis allé vous chercher ce morceau A Child's. Et vraiment voilà, je trouvais que c'était sympathique. Pas 10 000 mots, c'est agréable à écouter et ça fait du bien. Ça c'est quand même super important. Alors 19h46 ici pour ceux qui nous écoutent en direct. Donc on va faire notre petite page d'agenda du jour. Hein. Aujourd'hui, j'ai décidé d'aller voir plutôt du côté wallon et on va aller voir en Brabant wallon d'ailleurs, du côté du Zigzag. Zigzag qui fête ses 10 ans ces derniers jours. Alors c'est bizarre, j'ai l'impression que le Zigzag était là depuis au moins une quinzaine d'années. Je suppose que s'il fête les 10 ans, c'est moi qui me trompe, j'imagine. Et donc voilà, il y a quelques concerts à vous annoncer du côté du Zigzag, donc à Ytre, avec notamment donc pour on essaie d'éviter les tribute bands en ce qui nous concerne, mais en tout cas le 21 octobre il y aura Anvil avec son Pounding the Past tour accompagné de Killer et de Spirit War. Donc voilà, ce sera le 21 octobre. On peut également vous annoncer No One is Innocent et Tars, qu'on va écouter d'ailleurs tous les deux dans un instant. Ce sera le 30 octobre qu'ils joueront au Zigzag, donc. Puis Beverly Joe Scott et son groupe joueront le lendemain, le 31 octobre. Il y aura le groupe Wilt, un groupe américain, qui sera accompagné de Sissel le 6 novembre. Et puis, je peux également vous annoncer, on va retenir peut-être Clone et Amazari le 17 novembre, Eiffel et Roma Luca le 21 novembre, Must Be John le 25 novembre, puis Nicolas Michaud, pour ceux qui aiment, moi je n'ai jamais accroché, mais je sais qu'il y a plein de gens qui aiment, donc je le dis quand même, Nicolas Michaud et Arthur Ely le 27 novembre. On aura également Spring Clean pour sa release party avec Dandy Shoes le 28 novembre, et Flotsam et Jetsam viendront le 10 décembre, et enfin Chargot et Ghost Dance, donc en live, ce sera le 11 décembre. Voilà pour quelques dates au Zigzag à Ytre, et puis on va illustrer ceci avec, dans un premier temps, on va retrouver No One Is Innocent avec Putain, si ça revient, et on enchaînera avec Tars.
sont donc ensemble en concert, des styles musicaux différents, mais pourquoi pas, en fait, bien sympathiques l'un comme l'autre, le 30 octobre, donc, 19h30, au Zigzag à Ytre.

de groupes à voir, Zigzag à Ytre évidemment, je vous en ai parlé, No One Is Innocent et Tars, ce sera le 30 octobre à 19h30, trentaine d'années déjà de route pour No One Is Innocent, un petit peu moins pour Tars, mais deux projets assez spéciaux et à redécouvrir donc le même soir à Ytre, j'allais dire à Tubize, mais à Ytre, c'est rue de Tubize, un truc comme ça, je pense. Et puis voilà, on arrive au terme de cette émission déjà, Note Négative. La semaine prochaine, on reviendra avec pas mal d'informations sur les concerts. On fera aussi un hommage à Bruno Kramm. J'ai pas voulu le faire ici parce que c'était un petit peu rapide. Hein. Il est décédé ce week-end et j'ai envie de faire les choses bien. C'est vraiment quelque chose. Enfin, c'est vraiment quelqu'un d'important sur la scène gothique. Et donc voilà, on va consacrer un peu plus que juste 10 minutes à en parler, je pense, lors de la prochaine émission. Et puis ici, je voulais juste, tant que je vous faisais un petit agenda des concerts, et bien vous rappelez les Sisters of Mercy. Il y a finalement des tickets qui ont été relancés pour le 11 octobre, le dimanche 11 octobre, à l'ancienne Belgique. Sisters of Mercy et Soft Palms. Donc pour ce jour-là, il y a encore quelques tickets. Idem apparemment pour le lundi 12, parce qu'ils ont décidé d'enlever les rideaux, je ne sais pas. En tout cas, il y aurait encore moyen d'avoir des tickets pour les Sisters of Mercy. N'oubliez pas, si vous y allez, d'aller avec aussi votre ventilateur, sinon vous allez suffoquer. J'ai encore vu des images d'un concert, je pense que c'était en Angleterre, c'est 100% fumigène, quoi. Donc voilà. On écoute les Sisters of Mercy pour se dire au revoir. On les retrouve avec leur standard, le Croatia My Reflection, pour donc terminer cette émission Note Only Négative. À la semaine prochaine.

0: Metal Factory numéro 1319.
1: Oui. Quel beau début d'émission. Ça, c'est ça annonce du lourd. Ça annonce du lourd.

0: Un début d'émission résolument heavy metal. Bonsoir à toutes, bonsoir à tous. C'est Metal Factory, la 1319e et pas la 1219e comme je le disais. 1210, c'était pas quand on parlait juste avant avec Christophe du nombre de costumes de Mannequin Peace. Nous, on a dépassé en nombre d'émissions le nombre de costumes de Mannequin Peace. Voilà, prends ça. Donc voilà, c'était un début d'émission avec un groupe qui nous vient du Pérou. Voilà, parce qu'on n'en écoute pas forcément toujours. Il s'agit d'un groupe qui s'appelle Yena, qui a sorti, il fait partie des deux groupes qui sont présents sur ce mini-album Heavy Metal Heroes, qui est sorti chez Dying Victims Productions. On écoutait le morceau The Evil Monk, et alors ce qui est drôle, c'est que donc on a un groupe péruvien, puis un groupe japonais. Donc voilà, en termes d'association de pays qu'on n'entend pas forcément tous les jours, ça se pose là. Et donc, avant d'annoncer mes petits camarades, enfin je peux leur dire bonjour quand même. Bonjour Saïd, bonjour Yannick.
1: Bonjour Olivier.
0: Voilà, donc on va passer le reste de l'émission ensemble. On va voir comment on se partage la playlist. Mais donc, avant de passer le micro, je vais vous proposer un morceau de Rising Fall, donc qui est le deuxième groupe présent sur ce mini-album Heavy Metal Heroes. On va écouter le morceau Rock Forever. Bon voilà, il n'y a pas grand-chose d'autre à dire. C'est deux groupes qui sont signés chez Dying Victims Productions, avec donc... Ça, c'est gag quand même. Quand Goglot n'est pas là, il est quand même là. Allez donc, Rising Fall, les Japonais de Rising Fall avec son morceau Rock Forever. On écoute ça tout de suite dans Metal Factory.

0: Eh ben, on venait de s'écouter une petite nouveauté française. Donc, ça s'appelle Olip, le groupe. C'est un nouveau duo français qui fait du prog un peu post. Ils se mettent plusieurs étiquettes, mais ce qui est sûr, c'est qu'il n'y a pas de chanteur. C'est purement instrumental. Et donc, on écoutait la piste The Human Error. Alors, chose que je ne... enfin, la réponse à laquelle je ne pourrais pas vous répondre, c'est que ce morceau est arrivé tout seul sur Bandcamp et ils ont annoncé un album qui devrait paraître dans un gros mois, qui s'appelle Immortal, mais je ne sais pas si cette piste fera partie de l'album.
1: Affaire à suivre.
0: Affaire à suivre. Et donc, ben moi, pour cette émission de ce

0: Ce soir, je souhaiterais vous parler du Temple Fire Festival, deuxième édition, qui se passera ce samedi à Bruxelles, au magasin 4. Donc, résolument une affiche death, et un petit peu plus pour les autres styles, mais principalement death. Et donc, c'est ce samedi, avec 1, 2, 3, 4, 5, 6 groupes. Ça commence à 15h, non, à 16h pour le premier groupe, mais à 15h30 pour les portes. Et je dirais que c'est peut-être sympa pour les gens qui viennent de loin, mais ça ne doit pas finir très tard parce que le dernier groupe est à 21h45.
1: Ouh, on sera au lito.
0: On sera au lito.
1: Enfin.
0: Pour ceux qui y vont. du coup, je vais parcourir cette affiche et commencer par ce qui commencera et terminer par ce qui terminera le festival. Et donc, ça commencera à 16h avec le groupe néerlandais Blood, qui propose un Black Death qui n'a pas encore grand-chose à son actif, à part un petit tipi qui est sorti en 2025.
1: Un petit tipi, c'est des Indiens. Je vais te mettre ton micro, Christophe, parce que je crois que tu as des choses à dire aujourd'hui.
0: Et donc, comme les copains sont revenus avec des bières, je propose d'écouter la piste numéro 5, donc la dernière de ces tipis, qui s'appelle Alkoholisch Visionen. Avec un accent allemand-hollandais, très très beau.
1: Si ça, c'est pas de l'esprit d'à propos, je sais pas ce que c'est.
0: Allez, c'est parti.

0: Ça valait bien la peine de faire doucement, tiens. Attention, il y a le paquet de chips qui va tomber aussi. Vas-y.
1: Bon, donc, entre les chips, les téléphones et les canettes et tout, on entendait la fin de Discarnation, groupe gantois belge, et c'était la track Solemn Crown. Donc c'est le deuxième groupe
2: et qui... Moi je les ai vus, je les ai vus au Antwerp Music City et c'est très bien.
1: Ils sont des boutons en train à mon avis.
2: Oui.
1: Ils sont fort axés sur les bonnes blagues. Donc 17h, Temple Firefest, magasin 4, ce samedi.
3: Yeah.
1: Et oui, juste avant ça, on écoutait Blood, les Hollandais, avec le petit morceau Alcoholisch Vision.
0: On s'améliore, on s'améliore. Ça fait moins bavarois tout d'un coup. Pourtant, c'est l'Octoberfest, hein, donc t'avais une excuse. Mais...
1: Bah, du coup, pour pas faire saigner les oreilles des auditeurs, je propose qu'on fasse une petite pause avec le Temple Fire et qu'on aille un petit peu chez toi, Oli, voir ce que t'as à proposer.
0: Oui, pas de souci, mais j'ai pas mal de choses en réserve, hein, puisque comme je dis toujours, à chaque début d'année, je me dis, allez, cette année-ci, je tiens le rythme, et je me fais toujours distancer comme une vieille merde après 2 mois, donc voilà, il n'y a pas de raison que ça change. Donc ici, par exemple, un album qui est sorti au mois de mai, donc bon, voilà, c'est en retard, mais c'est en retard de 4 mois, ça va.

0: Encore. We Fight Back, c'est le titre de cet album de Atmoran. Atmoran, c'est un groupe de trash qui nous vient de France, si je ne m'abuse. Je suis en train de chercher la confirmation de l'information. Je ne le vois pas à première vue, mais il me semble, je ne sais pas, moi j'avais retenu France. Je dois avoir l'information quelque part quand même. Où est-ce que j'ai foutu ça? Bref, tout ça pour dire que effectivement, c'est du bon vieux trash à l'ancienne. Le morceau que je vous propose, ce sera le morceau Parasite. Parasite, c'est la 8e piste de cet album. Je ne sais vraiment plus où j'ai mis ça. Non, c'est pas vrai, je l'ai ici et je raconte n'importe quoi. C'est également des Hollandais. Voilà, c'était à deux pays près, deux pays voisins près, on y était.
1: Un accent près.
0: Voilà, c'est ça. Donc, on va écouter ça tout de suite. Alors, j'espère qu'au niveau de la transition de volume entre ton appareil et le mien, on va pas faire saigner des tympans. On va y aller gentil. Allez, je lance ça tout de suite. Donc, Atmoran, le groupe. Le morceau, c'est Parasite.

0: Voilà une fin de morceau enfondu, ce morceau The March, un morceau du groupe finlandais Saasta. C'est un extrait de leur deuxième album Cesspool. C'est un album qui est divisé en deux parties. Donc il y a les six premières pistes qui sont The Abyss, de Sanctum, pardon, et les pistes de 7 à 12 qui sont The Abyss. Voilà, donc il y a au niveau du concept, il y a deux parties distinctes sur cet album. Ici, c'est la sixième piste de March, donc on est vraiment sur la fin de cette première partie. Et je l'ai choisi parce que quand je l'ai écouté, la première chose que je me suis dit, c'est putain, on dirait le générique du film 28 jours plus tard.
1: Oui, ça ressemble au même thème.
0: Ça, j'avais vraiment l'impression que c'était exactement la même chose, donc voilà, je sais pas. Donc du coup, c'est celui-là qui m'est resté dans l'oreille. Je ne sais pas si l'emprunt est voulu ou pas, j'avoue, j'ai pas lu les paroles et tout ça. Mais donc, voilà. Et je pense qu'on peut revenir maintenant au Temple Fire Fest.
1: Oui, donc on avait exploré Blood et Discarnation, et maintenant on va partir chez les Norvégiens de Nedgravd, que je ne connaissais absolument pas du tout, et qui sont en fait relativement nouveaux sur la scène, parce qu'ils ont un premier album qui est à paraître en 2026, mais Metal Archive dit qu'ils existent quand même depuis 2020, donc qu'est-ce qu'ils ont fait pendant ces années-là, je ne sais pas. Mais en tout cas, on peut jeter une oreille sur un des morceaux de leur album à paraître. Donc, album qui s'appelle Ascension, et je propose d'écouter la piste Severed Gate Shroud. Je ne sais pas ce que ça veut dire, mais c'est très très bien.
0: C'est le shroud, c'est le voile, donc c'est une espèce de le voile de la porte déchirée, quelque chose comme ça. Ça veut pas dire grand chose.
1: Ou alors déchiré de la porte des chiottes.
0: ou alors je me viande complètement dans ma traduction, mais bon, voilà.
1: Bon, en tout cas, on va écouter ce beau petit groupe de death tout en finesse.

0: Eh ben, ça sonnait bien, cette petite
1: mais
0: affaire.
1: Ouais. Très, très sympathique.
2: Ça va être une belle soirée.
0: Donc, on était avec Necromaniac, groupe londonien de Black Death Trash Patati Patata.
1: On n'a pas trop entendu le Patati Patata hier, je trouve.
0: Ouais, il y avait un peu, quand même. donc, ouais, donc un album sorti en janvier 2025, nommé Siomancy Malediction and Raised Rites Abominable, et on écoutait la track Swedenborg's Skull.
1: Bah, je trouve que ce serait dommage de ne pas révéler ce qu'on a appris finalement, parce que quand j'ai entendu Swedenborg, je me suis dit, mais tiens, ça me rappelle le titre d'un morceau de Therion, effectivement, de Dreams of Swedenborg sur l'album Lemuria. Et il se trouve que Swedenborg, eh bien, ça fait référence à un rite maçonnique qui tire son nom d'un scientifique suédois du XVIIIe siècle, qui a été un scientifique, un inventeur prolifique pendant la première partie de sa vie. Apparemment, il était même surnommé le Léonard de Vinci du Nord ou le Aristote de Suède, que ça.

0: À 56 ans, il a déclaré être entré dans une phase spirituelle de sa vie. Il a eu des rêves et des visions mystiques dans lesquelles il discutait avec des anges, des esprits, voire Dieu et Jésus-Christ. Et il a visité le paradis et l'enfer, en tout cas en rêve. Donc voilà, quand on parle de Swedenborg, voilà ce qui s'est passé dans sa petite caboche.
1: Ouais, il a bon calumet. Fait tourner la science.
0: Très bien. Moi, j'ai envie de passer une petite séquence belgébuth que je n'ai pas annoncé en début d'émission. Donc voilà, comme ça, c'est chose faite. J'ai quand même un groupe belge à vous présenter. C'est un groupe belge que vous connaissez peut-être parce que c'est un groupe qui a déjà sorti 2 EP. Et puis surtout, c'est un groupe qui est composé de membres de la scène belge.
1: Ils sont tous composés de membres, sais-tu ?
0: Oui, mais de la scène belge et surtout de groupes connus. C'est alors de mémoire, il y avait Oathbreaker, Rise and Fall, je ne sais plus qui d'autre. Je vais prendre ma fiche.
1: De Gitter.
0: Alors je ne sais pas qui c'est, mais c'est pas lui, non, parce que c'est pas. Je suis en train de me demander peut-être qu'il a mixé l'album, je ne sais pas. Je n'ai pas ma fiche sous les yeux, donc de toute façon, ce que je vais faire, c'est d'abord passer un premier morceau et puis on revient de toute façon en studio pour en parler, et puis on passera au deuxième morceau et ainsi de suite. Voilà. Le groupe en question s'appelle Wrong Man et l'album qu'ils ont sorti, c'est Here's That Feeling chez Deathwish, donc le label du chanteur de Converge. On écoute tout d'abord le morceau It Won't Wash Off.

C'était le bouton sur lequel je voulais appuyer, c'est pas grave, c'était quand même la fin du morceau, donc je vous ai juste coupé les deux dernières secondes. Wrong Man, donc le nom de cet album, Here's That Feeling. Alors je vous avais annoncé effectivement des membres de la scène belge, et effectivement je confirme, puisque en regardant ici sur mes petits copions, eh bien il y a Oathbreaker, Rise and Fall, Partisan principalement. Je peux compléter la liste avec...

du Chain Reaction 100 Years of Forgetting, avec du Disengage, avec du Blind to Faith, avec du Parasite, avec du Severance. Enfin bon, les groupes les plus connus, ça reste quand même effectivement Oathbreaker, Partisan et Rise and Fall. Un album donc, qui vient après la sortie de deux EP, qui a été enregistré à Courtrai et qui a été mixé par le guitariste de Converge, donc Kurt Ballou, au God City Studio, un studio bien connu de la scène hardcore et metal en règle générale, hein, puisqu'il brasse, il brasse large. Et donc, ils ont sorti ce premier album. Ça vient de sortir, c'est sorti au mois de septembre, donc on y est. Il y a un guest sur cet album, le chanteur de Touché Amoré, qui fait... Alors la piste s'appelle Exit Strategy, donc c'est pour ça que j'ai pensé sortie. Voilà, faut pas aller chercher beaucoup plus loin. Donc voilà, un groupe qui est très efficace. Bon, maintenant, qui est très efficace, ça reste pour du métal, on est sur quelque chose qui est plus calme, évidemment. On a entendu qu'il y avait quand même beaucoup de mélodies, même s'il y a un chant un peu hardcore, on est plutôt sur du post-hardcore. Par moment, il parle plus de noise et de tout cela. Donc, voilà un petit peu pour ce groupe. Alors, ce qui est un petit peu dommage, c'est que normalement, j'avais trouvé une page sur laquelle il y avait plein de concerts annoncés que je n'ai pas vu. Je n'ai pas retrouvé cette page. Je vais vite essayer de le faire à main levée, comme ça, on va voir si j'arrive à quelque chose. Mais effectivement, ils avaient des concerts prévus. Donc, ce serait bien de pouvoir en parler tant qu'on parle du groupe aussi. Mais est-ce que j'y arriverai? C'est pas sûr, hein. C'est pas sûr. Non, écoutez, vous savez quoi, c'est pas grave. On va plutôt passer un deuxième morceau pendant ce temps-là, et puis pendant ce temps-là, je ferai mes devoirs. Mieux vaut tard que jamais, évidemment. On va écouter en deuxième piste pour illustrer cet album le morceau Heaven Ain't Happening. Donc voilà, un album très sympathique qui change un petit peu. Justement, on n'est pas sur de la musique de gros bourrin, c'est plutôt en subtilité. Et de temps en temps, c'est pas plus mal de changer justement et de se faire à quelque chose d'un petit peu plus subtil. Wrong Man, Heaven Ain't Happening.

0: Voilà, en plus c'est un album qui est relativement digeste, hein. Vous avez vu au niveau de la durée, les morceaux sont pas bien bien longs. Cet album Here's That Feeling de Wrong Men. Alors effectivement, ils ont des concerts, le prochain ce sera le 10 octobre, ils participeront au Soul Crusher Festival à Nijmegen aux Pays-Bas, et puis alors ils ont toute une série de dates aussi en Allemagne au mois de décembre. Ils ont une petite tournée d'une semaine qui les amènera à Berlin, à Dresde, à Würzburg, ils iront même jusqu'à Vienne, à Zurich, et ils reviendront en Allemagne pour Ludwigshafen. Donc voilà, si vous voulez aller les voir, il faudra vous armer de votre meilleur néerlandais ou de votre meilleur allemand, ou juste ne pas vous faire comprendre, et puis c'est tout. Voilà. Voilà pour notre groupe belge de la semaine, et il est grand temps que j'arrête de raconter n'importe quoi et qu'on repasse au Temple Fire Fest.
1: Oui, retournons au temple des morts, du feu, avec des morts. Donc,
0: quel grand cru cette émission.
1: Professionnalisme. Bah, moi, je suis débutant, donc j'ai le droit.
0: Oui, mais moi aussi.
1: Bah, donc, on continue avec ce prochain duo de pistes qui illustrera les deux derniers groupes à présenter du Temple Fire Festival Edition 2. Et donc là, on commencera avec le groupe In Obscurity Revealed, qui est un groupe mexicain. Ils viennent quand même de loin, ceux-là. C'est quand même une bonne petite trotte. Et ils ont un CD à paraître le 9 octobre qui s'intitule Caustic Maelstrom. Et comme ils sont à l'affiche et qu'ils viennent présenter leur belle musique, autant écouter quelque chose de leur album à paraître. Et donc je propose qu'on écoute Engulfed in Caustic Maelstrom.

0: Oui, tu peux y aller. Oui, si je ne fais pas signe, généralement, c'est qu'on est bon.
1: Non, c'est parce que je regarde la barre d'avancement du morceau et ils ont commencé avec des secondes de trop et ils terminent avec des secondes de trop.
0: Il n'y aurait pas une blague avec la durée du morceau ou quoi, je vois, non, ici 48 minutes 18, non, je sais pas. C'est pas le morceau, c'est l'album.
1: C'est l'album, c'est spécial.
0: Même si.
1: Bah, du coup, on était sur Sanctuarium, le groupe qui clôturera ce Temple Fire Festival édition 2. Et donc, c'était la track Phlegmatic Convulsion qui était extraite de l'album Melted and Decomposed. And Decomposed, qui est sorti en décembre 2024. Et donc, ça, c'est tout ce qu'il y avait pour le Temple Fire. On a revu toute l'affiche. Après, si on a encore un petit peu du temps, je me ferai quand même le plaisir de vous faire écouter des groupes qui, malheureusement, ont annulé, parce que l'affiche est quand même sensiblement différente de ce qu'elle était annoncée à la base. Donc, on a Blood qui s'était rajouté un petit peu en dernière minute suite à des petits problèmes de programmation. Mais on avait d'autres groupes qui devaient jouer, normalement. On avait Force of Darkness, qui est un groupe de...
2: Oui, métal.
1: Ah, de... Non, mais quand tu vois dans, entre parenthèses, CL pour le pays, tu commences un petit peu à hésiter.
2: Colombie, Chili.
1: Donc c'était un groupe chilien, Chili. Ouais.
0: Ah, Force CL, of... c'est Chili. Ouais. Ah, bah, voilà.
1: Donc si on a le temps, on écoutera un petit Force of Darkness, qui est un petit Black Death Thrash du Chili. Et si on a encore un petit peu plus de temps, on écoutera Perdition Temple, qui est un groupe américain de Black and Death Metal. En attendant, je renvoie la balle chez mon cher Oli, qui a peut-être des bonnes douceurs pour nous.
0: Alors moi, je propose de complètement casser le style. Ici, on va revenir sur du hard rock, genre du bon vieux hard FM, quoi. C'est un groupe suédois ici qui s'appelle Stiletto. Et alors surtout, ce qui est magnifique, c'est qu'ils s'appellent Stiletto, mais alors ils ont appelé leur EP « You know, like the shoe ». Or the knife, we don't know yet. Donc, ils le disent d'ailleurs eux-mêmes quand on regarde un petit peu dans le dossier de presse. Ils disent que voilà, c'est un titre qui immédiatement, quoi, ils ont lancé. Il y en a un membre du groupe qui a lancé ça en blague, et puis ils se sont dit oui, non, c'est génial. Ils voulaient faire référence par exemple à des groupes comme Danger Danger qui à l'époque ont sorti un album qui s'appelait Screw It par exemple. Donc, ils ont été un petit peu inspirés par ça, le fait de montrer que c'est une scène qui ne se prend pas trop au sérieux, même si la musique, elle, peut l'être. Donc voilà, moi j'ai quand même préféré, en termes de hard FM, le groupe Harsh qu'on a passé la semaine passée, mais la semaine passée, c'était une balade. Donc ici, on va passer un morceau un poil plus musclé. Bon, on va pas se mentir, hein, ça reste, on est plus proche de Bon Jovi que d'Immortal. Hein, donc voilà, à prendre avec des pincettes. On va
1: le grand écart.
0: Oui, bah oui. Et quand tu fais le grand écart comme ça, bah, tu as les couilles... aux Pays-Bas. on va... on va écouter le monde.
1: C'est... Mais qu'est-ce qu'il y a dans ces jupilés?
3: J'ai l'impression que rien ne sera épargné ce soir.
0: On va écouter le morceau Witching Hour. Bah oui, voilà, je n'ai rien à rajouter. Écoutons. Allez, c'est parti.

0: Voilà, avant de laisser Yannick désannoncer son morceau, il y avait un morceau qui est passé donc, entre celui de Hard FM et celui qu'on vient d'écouter, comme ça tout le monde voit de quoi on parle. Il s'agissait du groupe allemand Witching Hour. Donc après Witching Hour, le morceau par Stiletto, on avait le groupe Witching Hour, avec un extrait de leur quatrième album Descending Where Time Has Ceased to Exist. C'est sorti chez Dying Victims Productions. On écoutait le morceau Profane Resurrection of a Presumed Dead. Et donc c'est un groupe qui a commencé en faisant du black trash assez classique et qui maintenant part sur des sentiers un petit peu plus heavy prog, ce qui n'est pas pour me déplaire d'ailleurs, soit dit en passant. Et puis donc ça a été enchaîné à
1: avec Force of Darkness, donc groupe chilien qui initialement était programmé au Temple Fire Festival, mais qui, pour une raison que j'ignore totalement, n'a pas pu honorer ses engagements. Et donc c'était quand même l'occasion d'écouter un petit morceau, parce que force est de constater que ça sonne quand même vachement bien. Donc on a écouté la track Retribution of the Crown Chaos, issue de l'album Twilight of Dark Illumination, qui était sorti en octobre 2021.
0: Et alors, je pense qu'on arrive tout doucement au bout de cette émission, hein, 21h55, oui c'est plutôt pas mal. On va céder la place à Cocktail Nouvelle Vague et Guy qui est en train d'affûter ses albums pour vous. Donc c'est l'émission qui vient après Metal Factory tous les mardis soirs. Metal Factory c'est de 20 à 22 et Cocktail Nouvelle Vague c'est de 22 à minuit. Voilà, on va y arriver. Avant cela, donc on va se dire au revoir, etc. Mais il y avait quand même un dernier morceau qui sera pas métal. On va pas se mentir, c'est pas vraiment métal. C'est un groupe de punk, c'est le groupe Dropkick Murphys, qu'on va retrouver avec le morceau Forever, parce qu'on a quelque chose à fêter dans l'émission. Alors finalement ici, on est à 4, il manque le cinquième larron, et le cinquième larron, il a demandé sa madame, la main de sa madame, et je crois qu'il l'a eu, et que la madame est toujours au bout du bras, au bout de la main, donc quelque part, c'est une bonne nouvelle pour tout le monde. Donc voilà, c'était une façon de les féliciter, leur présenter nos meilleurs voeux, au nom de nous quatre, hein, finalement. Et j'espère que... Ne me dis pas comment ma page vient de sauter au moment où je suis en train de préparer le morceau, quand même. Ce serait une mauvaise blague, ça.
2: Si.
1: L'esprit de Golgotha.
0: Mais alors, dans ce cas-là, pendant que je me reconnecte, je vais vous laisser meubler.
2: J'allais dire, on va rappeler déjà que Metal Factory, c'est tous les mardis de 20h à 22h, déjà. Et puis la semaine prochaine, je ne sais pas qui est au programme, tu sais, toi.
1: Ah, il faut que je prenne des petites fiches aussi.
2: À mon avis, c'est toi, de toute façon.
1: Je suis le plus flexible, le plus disponible. Donc, je viens en renfort quand on manque un petit peu
2: de... Renfort-caisse.
1: Renfort-caisse.
2: Renfort double cross-caisse.
1: Mais par contre, moi, je peux déjà annoncer, je ne sais pas si ce sera la semaine prochaine, mais j'ai quand même beaucoup de retard sur les sorties des Acteurs de l'Ombre. Donc, à mon avis, la prochaine émission où je participe, je ferai quand même un bon retour sur toutes les dernières sorties, parce que je crois que j'ai 5 ou 6 albums en souffrance à présenter. Comme je m'étais arrangé pour avoir les dossiers presse, on va quand même un peu honorer tout ça. Hein.
0: Ils font ça tellement bien, ils ont meublé ça comme des artistes, donc là on est prêt avec le morceau.

0: On va enfin pouvoir le passer. Ce morceau Forever, un extrait de l'album Sing Loud, Sing Proud des Dropkick Murphys. Donc, c'est pour Golgoth et sa madame. Félicitations à vous deux, hein, que vous passiez encore de longues années ensemble. Et puis, ben, on se retrouvera avec une configuration à définir, dans Metal Factory. N'oubliez pas qu'on a, par contre, l'anniversaire de l'émission qui arrive à grands pas. Donc, si je compte bien, c'est dans 3 semaines, peut-être 4. Ce sera le 20 octobre. En tout cas, c'est la date qui a été sur laquelle on est tombé d'accord jusqu'à présent. Et ce sera pour les 26 ans de l'émission.
1: Tchou !
0: Eh ouais.
2: Fini la carte jeune.
3: C'était pas du tout saturé.
4: Mais sinon, prochaine émission, c'est Oli et Serge.
0: Ah bah voilà, bah comme quoi voilà.
4: Golgoth, pardon, il est sous anonymat.
0: Ensuite, tout le monde va savoir qui c'est maintenant. Allez, on passe ce morceau Forever de Dropkick Murphys. Et puis donc Cocktail Nouvelle Vague vient juste après. Bonne fin de soirée à toutes
4: Bisous.
0: Et à tous.
1: Tchuss.

Eh bien voilà, comme annoncé, c'est bien Cocktail Nouvelle Vague que vous écoutez dès à présent. Et ce, jusqu'aux environs de minuit sur Radio Air Libre, comme tous les mardis soirs.

Les temps pour préparer. Donc, ce sont deux albums. Le premier, c'est Sidi Bémol, chanteur qui fait le lien entre l'Algérie et le Québec. Et son album, notre 13e album, qui s'appelle Guélal Montréal. Et puis, il y a un autre album d'une poétesse artiste américaine qu'on a déjà eu l'occasion de vous présenter. Il s'agit de Fela Cederbaum. Elle nous revient avec un album intitulé Aliens Are Watching, son 3e album, mêlant poésie, spoken words et chansons. Et du côté des livres, je vous présente toujours un livre dans chaque émission d'un auteur, un livre récent d'un auteur francophone de Belgique. C'est le tour aujourd'hui d'Anne Duvivier avec son dernier roman sorti et qui est intitulé Petit frère. Voilà donc pour le sommaire, le détail des choses que je vous propose d'entendre pendant cette émission Cocktail Nouvelle Vague d'aujourd'hui. Alors ça va démarrer dans très peu de temps avec, avec une chanteuse bruxelloise. Donc on aura l'occasion de vous rappeler, l'existence en quelque sorte. D'ici là, encore un petit instant d'attente avec notre indicatif en fond sonore.

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Même si ça n'est pas grave, si on dépasse de quelques minutes sur l'une ou l'autre émission, l'une ou l'autre séquence, on se rattrapera par la suite, bien entendu.

je suppose que vous devez en avoir marre des flûtes anonymes, des flûtistes anonymes du moyen sépique en Papouasie-Nouvelle-Guinée que nous avons en fond sonore. Et en attendant le redémarrage de nos appareils qui est toujours en cours, je vous propose d'écouter autre chose. Ce sera une introduction à un des albums que je vous présenterai dans quelques instants.

C'est si dit bémol qu'on écoute là en fond sonore, enfin fond sonore en long et en large plutôt. Je vous présenterai plus longuement dans quelques instants.

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Vous êtes à l'écoute de Radio Air Libre et on a commencé cette émission avec un morceau intitulé Scars, extrait de l'album de Oberbaum, qui est un groupe qui s'est créé autour de, d'une personne particulièrement, Lucie Rezzo-Hazy. Oberbaum, donc, poursuivre. Eh bien, poursuivre un artiste un peu hors du commun, qui répond au nom de Sidi Bémol, en tout cas c'est son nom de scène, de chanteur et de guitariste. Il s'appelle en fait Osin Boukela, et à l'occasion de ses 30 ans de carrière, il sort son 13e album en 2026, album intitulé Guélal Montréal. Il publie également un livre qui reprend les paroles, les traductions et les partitions de cet album. Le projet jette un pont entre tradition berbère du nord-ouest algérien et les cultures autochtones du Québec. C'est là, évidemment, que vous me demandez comment ça se fait. Eh bien, ça se fait quand même. Le Guélal, dont il est question dans le titre de l'album, qui est joué ici par Mehdi Asker, musicien invité, est en fait une percussion ancestrale berbère. L'album est chanté en français, en anglais, en arabe et en kabyle. Le disque laisse aussi une place au Meloun, qui est cette poésie chantée, considérée comme l'un des ancêtres du raï et qu'on pourrait comparer d'une certaine manière au blues. Mais ça, c'est à la grosse louche. Transmission, métissage et tradition sont donc au programme de cet album Guélal Montréal de Sidi Bémol, dont je vous propose immédiatement un morceau intitulé Enfer. On écoute. 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

Les yeux de Peter scrutent les rayonnages de la bibliothèque. Un meuble empire dont les portes dotées de carreaux biseautés sont ornées de figurines en laiton. Un héritage de son père. La plupart des ouvrages qui s'y trouvent sont en anglais, comme Oliver Twist, reliure en cuir grenat sur lequel il aimerait remettre la main. Où donc est passé ce livre ? Sa lecture l'avait marqué, l'histoire d'un orphelin dans les bas-fonds de l'Angleterre victorienne. Il a envie de se replonger dans cet univers si particulier, de voyager dans le temps. Si sa mère parlait la langue de Shakespeare, elle ne lisait qu'en français. Dans quelles circonstances ses parents s'étaient-ils rencontrés ? Sa mère était née à Courtrai, d'une famille francophone. Il garde le souvenir lointain d'un grand-père, montre à Gousset, assis sur la terrasse d'une vaste maison, un labrador roux à ses pieds. Son père lui avait quitté son Angleterre natale pour s'installer en Belgique avec ses parents. Quel âge avait-il ? Il n'a jamais pensé à le lui demander. Une affaire de négoce de lin entre les deux nations. Lui reviennent à l'esprit les litanies amères de son père à propos du nylon, la fibre synthétique à l'origine du déclin de l'industrie linéaire. Ses parents ont-ils eu des difficultés financières ? Il n'en a pas le souvenir. Ont-ils été heureux ensemble ? Il est un jour revenu qu'il s'octroyait des libertés, sous-entendu qu'il n'a pas cherché à éclaircir. Il adorait sa mère et il doit à son père, outre sa passion pour le tennis, son goût pour la lecture. Lire est un refuge.

Il hume par petites saccades, comme pour mieux s'en imprégner, l'odeur du papier mêlée à celle de l'encre. Un délice. Où ira le contenu de cette bibliothèque après sa mort? Qui voudra encore lire ses récits d'un autre âge? Brigitte, peut-être? La seule de ses enfants à maîtriser l'anglais, et encore, le Yankee. Est-elle heureuse là-bas? Ses courriers le laissent croire. Sa fille lui manque. Mais n'est-ce pas le sort des enfants de s'en aller, même loin? Il songe à son père, déraciné, à lui-même, aussi. Adolescent, il était tiraillé entre les deux cultures. Bien qu'étant né à Courtrai, il n'était pas belge. Pour autant, il ne se sentait pas britannique non plus. Le jour où il a tenu sa carte d'identité belge en main, ça n'a rien changé. Il reste entre deux chaises, se dit que c'est une richesse.

Eh bien voilà, toujours Radio Air Libre, avec des choses qui se suivent et ne se ressemblent pas, c'est une de nos caractéristiques et de nos performances aussi d'une certaine manière, sur cette radio et sur cette fréquence que vous écoutez en ce moment. Alors désannonçons, et dans l'ordre de passage, je vous avais annoncé et on a écouté un extrait de l'album Gelal Montréal de Sidi Bémol. Puis il y a eu de l'accordéon et même un hommage à Astor Piazzolla par l'accordéoniste français Théo Hult, né en 1998 et qui n'en est pas à son premier album. Et donc il rend hommage avec ses amis, il n'était pas tout seul malgré que l'album est considéré comme un album solo. Il rendait hommage donc à cette grande figure du tango, le plus connu du compositeur argentin, et c'est d'ailleurs entre autres les pièces les plus connues de Piazzolla que Théo Hult a repris sur cet album sorti sur le label belge Alpha en 2025. J'en avais profité pour vous lire un extrait de Petit Frère d'Anne Duvivier, j'y reviens dans un instant, mais après ça, après avoir lu et écouté du tango, je vous passais à l'instant un extrait de l'album « Change » de Elsa de la Cherda et Pierre Solo. Alors, il y a donc un duo, comme vous l'avez entendu, entre piano et violon. Et ils ont repris toute une série de chansons de lutte, d'ailleurs, comme « Grandola Villa Morena », pour ne citer que celle-là, car c'est un hommage au grand-père de Elsa de la Cerda qui avait joué un certain rôle dans l'histoire au moment emblématique de la révolution des œillets au Portugal. En ce qui concerne Anne Duvivier, dont ce n'est pas le premier roman dont on vous lit des extraits, elle dresse un portrait de famille où les frasques de la mère alcoolique télescopent les déboires amoureux du père. C'est pas mieux pour les quatre enfants adultes. Dans le roman Petit Frère, la filiation prend parfois des chemins inattendus. Finalement, on se rend compte que chaque personnage s'est trompé sur les autres. C'est la conséquence des non-dits et des faux-semblants. Le fil conducteur du livre est donc la question de trouver quoi faire face à un lourd secret. Je ne vous en dis pas plus, mais je vous conseille de lire Petit Frère de Anne Duvivier, une auteure bruxelloise dont j'ai particulièrement apprécié il y a quelques années son roman Un amour de psy. Anne Duvivier, donc. Pour suivre, eh bien, une artiste américaine, entre autres poétesse, qu'on a déjà eu l'occasion de vous présenter dans cette émission. Il s'agit effectivement d'artiste américaine Fela Cederbaum, qui fait toutes sortes de choses. Je n'ai pas fait la liste, mais c'est une liste longue et elle a eu pas mal de prix et de récompenses pour le travail qu'elle a fait, l'originalité de son travail, entre autres. Alors, elle nous revient ici avec Aliens Are Watching, les extraterrestres nous regardent. C'est son troisième album mêlant poésie, spoken words et chansons. Plus qu'un album de poésie chantée ou déclamée, elle nous propose une réflexion et une profonde méditation sur la condition humaine. Le tout dans un monde marqué par les guerres, les divisions, les changements technologiques rapides et l'incertitude globale. Elle sait ce qu'elle veut et n'hésite pas à le proclamer bien fort et pas seulement sur disque. Rassurez-vous. Ou rassurez-vous pas du tout, c'est comme vous voulez. Le titre de l'album évoque donc la question qui sert de point de départ au projet. Que se passerait-il si une autre civilisation devait observer notre humanité ? Ce qui nous amène à réfléchir sur ce que ça signifie d'être un être humain. On peut regretter, à certains endroits en tout cas, un accompagnement musical minimaliste, mais il s'agit de mettre les paroles en avant, comme on va l'entendre tout de suite dans l'extrait que je vous propose d'écouter et qui s'appelle Aliens Are Watching, autrement dit, c'est le morceau qui donne son nom à l'album. On écoute Fela Cederbaum.

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1: Il lut chaque mot, chaque page, dans un état second. Il avait percé un voile du mystère entourant la mort d'Octave Thiers et de Victoria Garcia Borges, mais à quel prix ? Il finit le livre à 2 heures du matin. Alors seulement il sentit les palpitations de son corps, de son cœur bondissant dans sa poitrine. Il referma le livre, mais ne put détourner son esprit de l'histoire qu'il racontait. Le roman s'ouvre sur l'agression de Greta. Quand le couteau est plaqué sur sa carotide, un long flashback commence. Greta descend dans sa mémoire. Elle se rappelle les débuts de l'affaire. Le premier meurtre, les conversations entre prostituées et avec les gens du quartier. En même temps, on suit la police dans son enquête. Elle interroge les filles, relève des traces, des empreintes. Les meurtres se succèdent. La tension monte. La narration reste focalisée sur Greta jusqu'à ce qu'elle se fasse agresser. À ce moment, fin du flashback. Greta échappe d'un cheveu à la mort. L'adjoint du commissaire, Olivier Tchek, abat le découpeur avant qu'elle ne soit tuée. Les événements sont dès lors racontés à travers le regard du policier. Il appelle une ambulance. On emporte Greta à l'hôpital. Il va lui rendre visite, l'interroge. Greta le trouble. Elle est belle et blessée. Sortie de sa vitrine sans son maquillage, elle est une femme comme les autres. Lui, c'est le sauveur, le mec super viril, et il en pince pour elle.

Eh bien, ça c'était le duo suisse Bitter Moon qui s'est associé au duo After 5h08, un album sorti sur le label Blow Blow Records en 2022 et un extrait de l'album qui est témoin de leur travail, de ce travail de Bitter Moon et After 5h08, l'album Berliner Kinder. Le port d'attache est Berlin et son ciel gris. Sorti donc sur Blow Blow Records en 2022. Bitter Moon and After 5.08. Et avant ça, il y avait un extrait de l'album Aliens Are Watching. Troisième album, en tout cas mêlant poésie, spoken words et chansons de Fela Cederbaum. Elle, c'est une artiste des États-Unis qu'on a déjà lu.

autre roman de cette autrice. Pour suivre et pour continuer, eh bien, je vous propose L'orchestre en carton. Alors, très logiquement, la jaquette du CD de L'orchestre en carton est en carton. L'album s'appelle Mu et Remu, et on pourrait le classer dans la catégorie jazz métissé, métissé par les musiques des Balkans, quelques accents classiques aussi, ou un peu de free jazz et même de Java. On va écouter ça tout de suite. Là, c'est sorti sur un label qui est domicilié, dirais-je, à Paris, qui s'appelle Gigantonium, et qui est un label particulièrement intéressant, qui n'hésite pas à faire des choses qui sortent de l'ordinaire. On écoute L'orchestre en carton.

J'avoue avoir un faible pour les non-francophones qui font l'effort de parler ma langue. Par exemple, les Flamands, mais aussi les Hollandais, les Anglais, les Allemands, les Portugais, les Espagnols, les Italiens, j'en oublie certainement. Car avec leur accent, leurs accents, ils revivifient les sons de nos mots déjà mille et une fois entendus. Leurs phrasés, leurs intonations uniques pour moi, équivalent à une première fois, une déclaration amoureuse nouvelle, inédite. Il en est de même, bien entendu, avec mes amis suisses ou québécois qui font chanter autrement ma langue maternelle et paternelle. C'était un samedi au début des années 80 à Anvers. Je participe à une manifestation axée sur les droits élémentaires à conquérir pour les homosexuels. Être simplement reconnus comme des humains à part entière, ne plus être considérés comme malades ou déviants. On n'aurait jamais imaginé à cette époque que deux hommes ou deux femmes puissent se marier civilement. Après, fiesta gigantesque dans un théâtre de la ville et ses décors majestueux, du moins dans mes souvenirs. Je reste accoudé, un peu gauche, à la balustrade du balcon et fais mon voyeur, observant à la tête des mecs qui dansent langoureusement un slow, un étage plus bas. Quelques rocks et une bamba avec sa danse du tapis, propice au premier câlin consenti ou quelque peu volé à des inconnus.

Alors, on écoutait l'orchestre en carton dans un extrait de l'album Mu et Remu, puis un extrait, une courte lecture d'un extrait de Une vie à séduire de Bernard Henneberg. Bernard Henneberg est un ancien de Radio Air Libre et qui a passé de nombreuses années, des dizaines d'années de sa vie à défendre les consommateurs culturels. On va appeler ça comme ça. Je crois que c'est ce qui convient le mieux à dire. Et puis, là, à l'instant, un extrait de l'album de June 11 de Jan Vandenbroucke, sorti chez EE Tapes par Eric Van Avre il y a quelques années déjà. Le morceau s'appelait Lahor. Et je vous propose de continuer avec un court morceau de Maloumi, un groupe balois. Et un extrait de leur premier album paru, non, c'était pas le premier celui-ci, c'était le suivant, paru en 2023. On l'écoute.

C'est le moment, c'est l'instant où je vous rappelle que vous êtes à l'écoute de Radio Air Libre et plus précisément de l'émission Cocktail Nouvelle Vague comme tous les mardis soirs, même heure, même endroit, c'est-à-dire juste après 22h et jusqu'aux environs de minuit. Alors, fin de la première partie de cette émission qui est notre séquence, on va dire, découverte ou redécouverte dans un certain nombre de cas. Et puis, on va passer à la deuxième partie de cette émission qui commence, comme vous le savez, par l'agenda culturel de la semaine et qui se prolongera avec de la chanson française. Et depuis quelques semaines déjà, je vous propose la chanson française dans un ordre chronologique. Les albums qui sont sortis, alors j'ai encore une collection de cassettes de 33 tours et de CD qui nous permettent de faire un bel aperçu des principaux morceaux qu'on aime bien et qui ont été créés dans les années, cette année 6, enfin c'est dans cette émission 6, ce sera l'année, on continuera l'année 1973 qu'on avait débuté l'année, pas l'année passée, la semaine passée. Mais avant ça, avant de passer à l'agenda culturel, je vous rappelle aussi qu'il y a la page Facebook de cette émission Cocktail Nouvelle Vague, que vous pouvez y adhérer et que vous avez droit, si vous allez par là, si vous allez jeter un coup d'œil, aux présentations des nouveautés que je vous ai proposées dans cette émission. En général, je fais ça le dimanche, même le dimanche soir pour le mardi suivant. Mais en fin de week-end, en principe, j'ai terminé les présentations. Et les mots de présentation que j'utilise comme aide-mémoire pour vous présenter les disques sur antenne. Et quand je dis les disques, c'est aussi chaque semaine un livre d'un auteur francophone, un livre récent, qui est un livre qui vient de sortir, d'un auteur francophone de Belgique. Donc, n'hésitez pas, et si vous avez des problèmes pour trouver ces albums, malgré que j'y indique chaque fois les coordonnées, soit du label, soit de l'éditeur, eh bien n'hésitez pas à prendre contact via cette page Facebook.

Vous êtes à l'écoute de Radio Air Libre et sur Radio Air Libre, c'est l'heure de l'agenda culturel, comme chaque semaine, même heure, même endroit. Avec en fond sonore pour vous présenter cet agenda aujourd'hui, un extrait ou deux, trois extraits de juxtaposition de Body et Scanner, deux musiciens britanniques, je pense, avec un album qui est sorti sur Dean Records il y a quelques semaines à peine, c'est dimanche, j'ai déjà eu l'occasion de vous présenter cet album, mais je ne m'en lasse pas. Alors moi j'attire votre attention sur une série d'activités qui pourraient vous aider, exposition du théâtre, du cinéma, des rencontres culturelles, des rencontres littéraires, etc. etc. J'attire votre attention, mais je ne peux pas vous donner, dans le cadre limité de cette séquence, tous les détails, comme par exemple s'il y a des tarifs différents pour telle ou telle catégorie, s'il faut réserver ou non, quelles sont les heures d'ouverture, etc. etc. Pour ça, je vous conseille d'aller sur la page Facebook de l'organisateur. Je vous donne les informations culturelles qui concernent la semaine du 8 au 14 octobre, de façon à ce que vous puissiez vous renseigner et également, bien sûr, réserver si cela est nécessaire et tant qu'il y a encore des places. Alors, on va commencer l'agenda avec la mention, en tout cas, du Festival des Libertés qui en est à sa xème occurrence et qui se tiendra du 8 au 17 octobre au Théâtre National, qui porte le nom d'ailleurs de Théâtre National Wallonie-Bruxelles. Festival des Libertés où il y a toujours un menu copieux, un mélange de documentaires, de concerts, de débats et que sais-je encore, il y aura 15 débats et partage d'expériences, 17 concerts dont Abdelmalik, retour d'Abdelmalik le 8 octobre à 21h et Toucan le 10 à 22h45. Côté films documentaires, il y en a 21 qui vous seront proposés, dont The Secret Reading Club of Kabul, qui pourrait être, enfin, que moi j'ai repéré pour vous signaler, pour vous mettre peut-être en évidence. Il y a également 3 pièces de théâtre, plus des expos et installations, et encore une performance par la compagnie Allez Allez, ça s'appelle La Brigade des Doigts. Le Festival des Libertés, organisé donc en commun par le Théâtre National, et également Morale Laïque, Bruxelles Laïque, je ne sais plus. Je devrais retrouver ça, j'ai pas noté et c'est peut-être un tort. Le programme complet sur leur site, évidemment, Festival des Libertés en un mot.be. Il y a beaucoup de choses à faire et à voir le 8 et en ce début de mois d'octobre. Le 8, il y aura de 18 à 21h un atelier organisé par Agir pour la paix, à savoir un décryptage de la propagande de guerre. Et ce sera suivi quelques jours plus tard, le 14 octobre, de 14 à 17h, par un atelier lithogravure engagé sur le thème des injustices. Agir pour la paix à ses locaux au 35 rue Van Elleweck à Ixelles. Quand vous montez la chaussée d'Ixelles en venant de la place Flagey, c'est la première à gauche et un peu plus loin un grand bâtiment. Agir pour la paix. Et un festival qui s'appelle le In-Out Cedar Festival qui se tient du 8 au 10 octobre. Avec le jeudi 8 à 19h au cinéma Aventure 15 rue des Fripiers à Bruxelles, le vendredi 9 et le samedi 10 à cet endroit qui s'appelle La Vallée et qui est situé 39 rue Adolphe Lavallée à Molenbeek, le

In Outsider Festival, c'est un festival pluridisciplinaire et alternatif. Et donc, je vous invite à voir le programme sur leur site. Et leur site s'appelle tout simplement inoutsilverfestivalenunmot.com. La maison CFC nous propose le jeudi 8 à 18h le vernissage d'une exposition intitulée « Vide et plein » de Rémi Hans et Harry Mendelbaum. Et ce sera suivi le jeudi 14 à 18h par une rencontre littérature « Andromaque dans une berline rouge » de Nantene Traoré et « Oblique » de Victoire de Changui. Alors ça se passe donc à la maison CFC au 14 Place des Martyrs dans le centre-ville, pas loin de la rue Neuve. Un autre endroit où il y a des choses qui se passent, et là tous les jours, c'est le Music Village qui nous propose chaque fois des concerts à 20h30, tous les jours donc. Mais vous avez l'occasion de manger, ce qui est une forme de soutien à leurs activités, avant le concert. Le jeudi 8, un hommage à Art Blakey et au Jazz Messenger avec, entre autres, Emmanuel Caljou à la trompette. Suivi le vendredi 9 par du jazz à la carte avec Catherine Van Opstal au chant. Le samedi 10, Christine Korp qui chante, qui joue de la contrebasse également et qui vient des États-Unis. Il y a également Jean-François Prince à la guitare et Bruno Castellucci à la batterie. Et le thème de la soirée, c'est « The Vocal Side of Ray Brown », le côté chanson, si j'ose le dire comme ça, de Ray Brown, qui fêterait ses 100 ans cette année. Le dimanche 11, toujours au Music Village, Lior Zemach à la guitare avec un hommage à West Montgomery, suivi le lundi 12 par des hits des années 70, 80 et 90, avec Natasha Woods au chant. Le mardi 13, Fermi Gomez qui joue Joe Kellington. Fermi Gomez, c'est un saxophoniste. Et il est accompagné entre autres par Casimir Liberski au piano. Enfin, le mercredi 14, Partners in Crime Reunion. Curieux pour un groupe de jazz, mais sachez qu'il est composé de Anne de Wolf au piano. Theo De Jong à la grande basse acoustique, à la guitare basse acoustique, pardon. Et Stéphane Bracaval au flûte au pluriel. Le cantre des pierres à 1000 Bruxelles. Et je vous avais promis la semaine passée plus d'informations à partir de maintenant. Et c'est bien le cas puisqu'il y a également un autre festival qui se déroule pour le moment Bruxelles. C'est le festival francophone qui nous propose une série de concerts. Et entre autres, le jeudi 8 octobre, au jardin de ma sœur, Ta Tête et Jacques Surette. Au piano fabrique, Clarence Pinko et Coudur, plus Nord Noir, plus Violette Pi. Le vendredi 9 octobre, toujours dans le cadre du festival francophone, Métarage, c'est un endroit, Agnès GG plus NCH plus 20 de Sprite. Walde Skerbeek, Théa plus Zomé plus Le Loup. Et ce sera suivi le samedi 10 à la Maison Poème par Linton et DC Lou plus Hortense. Au Musée du Botanique, Astériotypi et Chaton Laveur, qu'on a déjà eu l'occasion de vous présenter. Au Botanique également, Malarotonde Noor et Alice Tunet. Enfin, Whitlove Bar du Botanique, Yasmine et Léa. Au Continental, Rokia, Bamba et Tedaak. Et le dimanche 11 octobre, à la Maison Poème, Alma Richtmann et Concert Surprise. Tout ça dans le cadre donc du Festival Francophone, dont je vous invite à fréquenter le site internet.

du 10 du 10 à la Maison Poème, c'est Linton et Desselou et Hortense. Ça fait partie des vitrines parcours francophones et ce concert a lieu à 14h. De même, le lendemain, le 11 octobre, le concert surprise est à 16h. Toujours dans le cadre du festival francophone. Et le groupe surprise, c'est Alma Rechtmann. À la librairie Quartier Libre, à la chaussée d'Alzenberg, le mardi 13 du 10 à 18h30, une rencontre avec Anne Rakowski et Thomas Prédoux pour des mots sur notre enfance, un livre qui nous parle des violences sexuelles faites aux enfants. Librairie Quartier Libre, 374 chaussée d'Alzenberg à Uccle. On passe à la maison d'Erasme qui nous propose le mercredi 14 à 18h une conférence en néerlandais de Tineke Beekman qui est philosophe et qui nous parlera de Machiavel le 14 octobre à 18h donc à la maison d'Erasme, 31 rue du Fourmanoir à Anderlecht, ce n'est pas loin de la station de métro Saint-Guidon. Et tant qu'on est à Anderlecht jusqu'au 30 octobre, je vous rappelle cette exposition collective autour du graffiti sous le titre Propaganza et ça se déroule à l'escale du Nord, antenne de Skeut, 147 avenue de Skeut à Anderlecht. Il y aura un atelier créatif le mercredi 14 octobre, en scolaire à 10h et en tout public à 14h, et un autre stage créatif les mercredis 21 et jeudi 22, de 14 à 17h, tout cela donc chez Escale du Nord à Skeut. Et puis quelques activités qui sont au long cours en quelque sorte, comme Arcadia qui fait une rentrée en fanfare avec toute une série de visites guidées, Hôtel de Ville à Saint-Gilles, cimetière d'Ixelles, musée et jardin.

Et la suite de nos programmes, c'est... Eh bien, c'est la séquence. Et dans un instant, dès que j'aurai mis les bons disques sur les bonnes platines. En attendant, vous avez toujours en fond sonore Body et Scanner avec cet extrait de l'album Juxtaposition paru, je vous le rappelle, sur le label Dean Records en...

Un morceau qui déménage, c'est une chanson de Johnny Hallyday, bien entendu, chantée ici par Gilbert Montagné. Et avant ça, c'était Marie-Paul Bell qui nous chantait une chanson de Maxime Le Forestier, que vous avez peut-être reconnu, la chanson. La chanson s'appelle « Dialogue ». Alors, j'ai l'habitude de vous donner un certain nombre d'informations sur les chansons qui passent à cette époque-là, sur l'Eurovision, sur les grands succès, etc., et sur une série d'activités ou d'animations ou de choses qui se passent à l'époque où ces disques sortent, c'est-à-dire pour le moment en 1973. À l'Eurovision 1973, c'est Anne-Marie David, qui représente le Luxembourg, qui gagne le Grand Prix avec « Tu te reconnaîtras ». Monaco est huitième avec Marie qui chante « Un train qui part ». Et alors, très curieusement, en ex-aequo, il y a des ex-aequo à l'Eurovision, et c'est un certain Patrick Jouvet qui représente la Suisse. Oui, Patrick Jouvet a fait l'Eurovision pour représenter la Suisse, donc, avec la chanson « Je vais me marier, Marie ». La France, elle, est 15e en 1973, avec Martine Clémenceau qui chante « Sans toi ». Et la Belgique, eh bien, elle est dernière, 17e sur 17, avec Nicole et Hugo qui chantent « Baby, baby ». Ce n'était pas la seule fois que ce duo a représenté la Belgique, mais sans plus de succès. Au niveau international, en 1973, Demis Roussos a beaucoup de succès avec une chanson intitulée « Forever and Ever » et les Rolling Stones avec « Angie ». C'est aussi l'année des premiers succès de ABBA. Il y a également Barry White qui a beaucoup de succès, « Earth, Wind and Fire » ou encore « Cool and the Gang ». Et 1973 marque le début du disco et son arrivée progressive en Europe. Et c'est quelque chose que moi je remarque effectivement en vous passant ces morceaux, c'est que certains sont très classiques, chansons comme dans le temps, comme avant la Seconde Guerre mondiale, et d'autres sont à la mode, ou suivent, sont des trucs pour danser, ou pour se retrouver au hit parade, et tout en ayant une certaine qualité, sinon je ne vous les passerai pas, évidemment. Et donc on se retrouve avec des choses qui sont rock, avec des choses qui sont blues, avec des choses qui sont chansons françaises classiques, etc., etc. Au niveau des événements marquants de l'année 1973, il y a aussi le 11 septembre. Le 11 septembre 1973, c'est le coup d'État au Chili qui renverse le président Allende. Et il y a aussi une répercussion au niveau poésie, puisque Pablo Neruda meurt dans ces environs-là quelques jours plus tard, après le coup d'État de Pinochet. Mais il y a surtout la mort de Victor Jara, torturé et finalement abattu, comme en témoignait une chanson de Julos Bocarne, mais qui est sortie quelques années plus tard. Et qui raconte effectivement, qui se met à la place de Victor Jara. Je vous invite à écouter cette chanson, il n'est pas difficile de la trouver. En chanson française, on va dire classique ou un peu moins classique, Frédéric François chante « Laisse-moi vivre ma vie », toujours en 1973. Claude François, lui, chante « Le lundi au soleil ». Sheila et Ringo chantent « Les gondoles à Venise ». Et Michel Sardou, « La maladie d'amour ». Je remarque qu'il y a un certain nombre de duos qui se sont formés et qui ont eu pas mal de succès. Chez la Ringo, donc, Johnny Hallyday et Sylvie Vartan dans « J'ai un problème » ou encore Guy Bedos et Sophie Daumier avec une chanson qui s'assimile un peu à un sketch. C'est le fameux « La drague » où chacun intervient à son tour. Mais 1973, c'est aussi une année où sortent un certain nombre de disques de personnages qui sont bien implantés dans la chanson française et qui n'en sont pas à leur premier 33 tours. Je pense entre autres à Charles Aznavour, par exemple, qui sort un disque intitulé « Formidable ». Et précisément, c'est le morceau qu'on va écouter qui donne son nom à l'album Charles Aznavour.

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Après Charles Aznavour par Charles Aznavour, c'était Charles Aznavour par Gérard Lenormand. Et on est arrivé à la fin de cette émission Cocktail Nouvelle Vague. Tout de suite, je vous donne rendez-vous la semaine prochaine pour de nouvelles aventures. Et dans quelques instants, minuit, l'heure du crime sur Radio Air Libre.

0: Minuit, voici l'heure du crime. Sortant d'une chambre voisine, un homme surgit dans le noir. Il ôte ses souliers, s'approche de l'armoire sur la pointe des pieds et saisit un couteau dont l'acier lui bien aiguisé, puis, masquant ses yeux de fouine avec un pan de son manteau, il pénètre dans la cuisine et, d'un seul coup comme un bourreau, avant que ne crie la victime, ouvre le cœur d'un artichaut.
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0: Je sors par la porte arrière de la maison et me retrouve face au hangar à bateau. Je prends le temps de respirer, le dos courbé, les mains posées sur les cuisses. L'atmosphère de cet endroit est vraiment oppressante. Ou bien, je fais une nouvelle crise d'angoisse. Je n'en sais rien. Au point où j'en suis, c'est difficile à dire. Je lève les yeux. Le hangar est grand, comme l'a dit Lizzie. Les portes sont ouvertes. À l'intérieur, de vieux canoës hors d'usage sont rangés sur des racks en hauteur. Il y en a au moins une douzaine. À côté s'élèvent des monticules de barques, empilés trois par trois. De grosses caisses accueillent des restes de rames en bois, des bouées flétries, et tout un matériel qui a dû servir il y a longtemps. De la paille pourrie recouvre le sol. Au fond, répartis sur deux grands échafaudages, une vingtaine de glacières sont entassées jusqu'au toit. Pourquoi autant de glacières ? Dis-je à voix haute. C'est alors que je le remarque. Sur un vieux porte-manteau à l'entrée est accroché un chapeau melon. J'entre dans le hangar. Récupère une branche sur le sol. La glisse à l'intérieur du chapeau et le soulève. Puis, je l'amène devant mes yeux. Le couvre-chef est usé. Vieux, mais pas en si mauvais état. Je ressors en le tenant au bout de ma branche. Ce genre de truc peut servir à récupérer de l'ADN, non? Et quand j'y songe, tous les objets dans la maison aussi. Hoffman a effectué des séjours avec un compagnon. Et parfois, ce compagnon venait seul. Des vacances durant lesquelles l'homme assouvissait son passe-temps favori. Capturer des gens, les tuer, photographier leurs cadavres. Au moins celui d'Adam Van Gren. Peut-être finira-t-on par le retrouver, grâce à ses indices.
1: Audrey ?
0: Pas de réponse. Je fais le tour de la maison en passant par la route. Il faut absolument que je lui montre ce que j'ai découvert. Je remarque une voiture garée plus loin.
1: Audrey ?
0: Dis-je, les yeux fixés sur le véhicule. Une forme est allongée par terre. Je ne suis pas sûr, mais on dirait un corps. Un corps, avec un objet planté dans le ventre.
1: « Salut, Chris !»
0: dit Willy derrière moi.

0: Une rame de bateau explose à ma droite. À l'évidence, il s'agit d'un gros calibre. Je plonge derrière un amoncellement de barques pour me mettre à l'abri. Il est peut-être mauvais tireur, mais avec une arme pareille, il suffit qu'il fasse mouche une seule fois. Il doit se servir du pistolet qu'employait Lizzie contre les alligators. Signifie que le corps est allé là-bas. Et le sien. Mon Dieu. Et Audrey, où est-elle? Willy! Je hurle. Mais t'es dingue! Les tirs s'arrêtent. J'en profite pour chercher des yeux un objet pour me défendre. Un machin pointu. Un projectile. N'importe quoi d'utilisable. Une partie de moi est incrédule. L'autre est terrorisée. Ne pas entendre la voix d'Audrey me fait imaginer des choses insupportables. Je l'interpelle depuis ma cachette. Mon Dieu! Mais qu'est-ce que tu fous? Comment t'es arrivé en Floride? Désolé, Chris. C'est pas contre toi. Sa voix paraît étonnamment sincère. Tu me tires dessus! Je hurle encore. J'ai besoin de cet argent! Quoi? Je ne comprends pas, mais je vois rouge. En reconnaissant le ton habituel de mon infirmier, avec qui j'ai passé tant de gardes, j'ai envie de lui foncer dessus et d'en venir aux mains. Mon vrai nom, c'est facile. Je suis serbe. Tu n'es pas infirmier? Si, en Serbie. Trop pauvre. Je n'en pouvais plus. Je comprends rien. Tu fais ça pour du fric? Bien sûr, toi t'en as. Réplique-t-il d'une voix acide. Je me lève. Oui, t'as tué une femme! Une balle siffle au-dessus de ma tête. Je me rebaisse. Qui te dit que j'en ai tué qu'une seule? Une sueur glaciale m'inonde. Si t'as touché un cheveu d'Audrey... Ah oui? Dit-il. Qu'est-ce que tu comptes faire? Je t'égorge, espèce de malade! Il hésite à nouveau. Je ne crois pas que t'en serais capable. Et puis, elle n'est peut-être pas morte? Je l'entends qui se rapproche. Je me déplace à quatre pattes et file derrière le monticule suivant. Puis je me redresse, attrape une rame dans une caisse et me courbe à nouveau. Je pouvais pas lui tirer dessus. Continue Willy sur un ton triste. Tu aurais entendu la détonation et mon couteau est resté dans le ventre de l'autre. Alors, je me suis contenté de frapper son visage de toutes mes forces. Depuis, elle ne bouge plus. Il lâche un rire sans joie. C'est peut-être grave. Elle a peut-être un hématome extradural. Qu'est-ce que t'en penses, Doc? On devrait lui faire un scanner? La terreur m'envahit. Son humeur est clairement discordante. Il a sûrement pris quelque chose pour expliquer ses variations. Sans doute de la drogue pour se donner du courage. Des images atroces me paralysent. Audrey à terre. Le crâne brisé. Sa vie en train de s'écouler. Tandis que je suis impuissant. Je serre les poings. Je ne dois pas penser à ça. Il faut trouver un moyen de me défendre. Je vais l'attirer à l'intérieur du hangar. Je lance ma rame contre un canot et plus loin. Willy tire dessus. Et l'embarcation se décroche du rack, entraînant les autres dans un bruit infernal. Je profite du désordre pour changer de secteur. Je me retourne. Elle espionne entre deux caisses. Il est entré dans l'ombre de la bâtisse. Comment es-tu arrivé ici? Dis-je à nouveau, en projetant ma voix dans une autre direction, pour essayer de le tromper.
1: Il m'a donné l'adresse? L'homme en noir.
0: L'homme au chapeau melon?
1: Ouais, tu peux l'appeler comme ça.
0: Nouveau coup de feu. Il a visé ailleurs. Mon stratagème a l'air de fonctionner. Ça n'empêche pas la sueur d'inonder mon torse, et mon cœur de battre à 180 pulsations minute.
1: Dis-m'en plus sur son compte, Willy. Je ne sais rien d'autre, ni qui il est, ni où il habite. Je ne connais même pas son visage. C'est lui qui me contacte.
0: Pourquoi tu fais ça? De l'argent, je peux t'en donner. Il rit. D'un rire absolument abominable.
1: Chris, tu n'imagines pas ce dont il est capable.
0: Il t'a dit de nous tuer.
1: Je suis désolé,
0: dit-il d'une voix à nouveau plaintive.
1: Je dois détruire cet endroit. Me débarrasser des gens. C'est comme ça. Il faut faire le job. Une fois que tu as accepté le pacte, c'est comme si tu avais signé avec ton sang. On ne peut pas lutter contre lui, Chris. C'est le diable.
0: Tu ne sais vraiment rien d'autre?
1: Non. Il ne me fait pas confiance. D'un autre côté, il n'a pas tort. Qui ferait confiance?

confiance à un drogué. » Sa voix se brise. Je ne sais plus s'il rit ou s'il pleure. Willy s'avance au milieu du hangar. Je file au fond et me glisse derrière l'échafaudage qui supporte toutes les glacières. Ce dernier n'a pas l'air solide. Si je prends appui avec mes pieds contre le mur et que je marque bout contre le métal, je peux le faire basculer. Je me mets en place et pousse de toutes mes forces. « Qu'est-ce que tu as fait pour lui ? » dis-je en haletant. Il m'a demandé de récupérer une tête dans un bocal. Ce type est fou. J'ai été obligé de liquider une fille. Une blague. La fureur m'enveloppe d'un voile rouge. Tu as tué Zayan? Je n'avais pas le choix. Il proteste. On l'a toujours! Fais-je en poussant comme un démon. L'échafaudage oscille, puis bascule, entraînant l'échafaudage voisin et la totalité des glacières dans un fracas de fin du monde. La poussière retombe. Je retourne de l'autre côté sans attendre. Willy a dû être écrasé par la chute. Je le cherche, mais ne le trouve pas. Il apparaît soudain et pose son flingue contre mon crâne. Dommage, c'était une bonne idée. « Vasile, ne bouge plus !» hurle Audrey. Willy pivote et se place derrière moi. Sa main passe autour de mon cou. Le canon de l'arme est toujours sur ma tempe. Enfoiré, on dirait qu'il a fait ça toute sa vie. Audrey le tient en joue depuis l'entrée du hangar. « Pose ton arme !» dit-elle, à présent très calmement. « Ne tentez rien ! Je vais tuer Christian !» Le canon brûlant s'enfonce dans mes cheveux. Je peux sentir griller les mèches. Je suppose qu'Audrey a récupéré le deuxième flingue de Lizzie. Je la regarde fixement. Mon ancien ami est au-delà de tout raisonnement. Au moindre mouvement de ma part, mon crâne explose. J'abaisse mes paupières, lentement, pour faire comprendre à Audrey ce que j'attends d'elle. Si j'ai un jour confié ma vie à quelqu'un, c'est maintenant. Willy la regarde, sourit, appuie sur la détente. Une détonation. Il s'effondre. La balle d'Audrey lui a traversé la tête. Elle s'approche, tenant toujours son pistolet à deux mains. Une énorme marque déforme sa joue, et sa lèvre supérieure est fendue. « Pourquoi les hommes cognent toujours les filles comme des malades ?» dit-elle en tremblant de tous ses membres. Je me retourne. Plusieurs glacières se sont ouvertes, fracassées dans la chute. Elles contiennent des restes humains momifiés, sans doute à cause de leur emprisonnement hermétique. Masculin, féminin, certains semblent n'être que des gosses. Tous ces gens ont probablement été pris en photo. Depuis combien de temps durait cette horreur? Je sens Audrey attraper mes doigts, mais serrer fort. La glacière la plus proche contient un squelette aux jambes repliées, le torse vêtu d'une fine chemise blanche. « Voilà, » dit-elle. « Je crois qu'on a retrouvé Adam.

0: Audrey contemple les glacières et l'enchevêtrement des corps. Son visage lui fait mal. Ses oreilles bourdonnent. Basile est mort. Elisabeth Cullen aussi. Et ce n'est que le début du décompte. Elle tient la main de Chris encore un instant, parce qu'elle a peur de manquer de courage. Puis, la relâche. Elle est une grande fille. Tire-toi, dit-elle avec lassitude. Hein? Kovac la regarde avec incompréhension. Va-t'en, Chris. Prends la voiture de Vassil et file à l'aéroport. Rentre en France. Par le premier avion, je vais gérer ça. Tu plaisantes. Il n'en est pas question. Bien sûr que si. Je vais attendre que tu m'appelles. Dès que tu seras à bord, passe un coup de fil. Je ne te laisse pas. Audrey désigne le hangar avec le canon de l'arme. Il y a une bonne vingtaine de cadavres ici. Le chapeau melon tue dans deux pays à la fois. Et peut-être dans plein de pays. On ne l'a pas attrapé. Si le FBI te chope, ça ne va pas être la même histoire qu'en France. Et moi, à t'en sortir. Des années peut-être. Même si tu n'y es pour rien. Audrey, tu es médecin. Je suis flic. Laisse-moi travailler. Kovac fait un pas en arrière. Puis un autre. Audrey le fixe d'un regard impitoyable. Il se détourne. Se rend à la voiture. Démarre. Puis disparaît. Elle compte jusqu'à 20. Elle ne va pas se mettre à pleurer. Même s'il n'y a personne pour la voir. Sa joue gonfle. C'est douloureux. Tant pis. Elle sort son téléphone. Commissaire Battista.
1: Lieutenant Valenti, comment allez-vous?
0: J'ai connu mieux.
1: Vous avez découvert quelque chose?
0: On peut le dire.
1: Vous rentrez bientôt?
0: Battista essaye de parler d'un ton détaché. Mais Audrey entend les autres derrière. Il y a du monde dans son bureau. La capitaine Lou s'énerve en réclamant des nouvelles. D'Apremont ne cesse de poser des questions. Wang aussi. Elle peut même entendre la grosse voix de Penroux. Audrey regarde des oiseaux se jeter d'une branche, filer au ras de l'eau sur le lac, puis remonter d'un coup d'aile et s'envoler dans le ciel. Allez voir. Ça a l'air facile. Commissaire, j'ai besoin d'aide. Quatrième partie. La lame. C'est comme un rêve éveillé. La fatigue, le décalage horaire et les émotions m'ont projeté dans un état second. Je roule, tel un zombie, les yeux hébétés, le regard vide. Les kilomètres défilent dans l'autre sens. Pas besoin de faire le plein. J'ai largement de quoi dans le réservoir. En revanche, il me faut du café. Je m'arrête à une station-service, bois, me rends aux toilettes, bois encore, de la caféine et d'autres choses. Je remonte en voiture et je règle mon rétro. Le type dans le miroir ne me ressemble pas. Il a la même tête. Les mêmes cheveux noirs, mais ses joues sont creuses, ses orbites profondes. Et son cœur est en miettes. Et alors, Kovac, on ne tient pas la distance? Je reprends la route avec un rire guttural qui ressemble fort à celui de Willy. Willy, mon pote. Le gars qui vient d'essayer de me loger une balle dans le crâne. Willy dont la cervelle est à présent répandue sur la paille pourrie d'un hangar au milieu des marécages. Comment ai-je pu me tromper à ce point sur son compte? Pourquoi lui? Un tueur vivait dans mon entourage et je ne m'en doutais pas. Est-ce un hasard? Le destin? Où ai-je loupé quelque chose dans l'histoire? Les kilomètres défilent en même temps que les images. Zayan, Hoffman, Willy, Adam, main dans la main, m'entraînant dans leur sarabande, la blouse blanche et la cape noire. Les tours de Miami se profilent. Les nuages gris ont pris des formes hideuses, on dirait des têtes décapitées. Je n'arrête pas de penser aux cadavres. Combien de personnes se trouvaient dans ces glacières? Depuis combien de temps elles étaient là? Est-ce qu'il existe d'autres endroits semblables? Où est Justine? J'abandonne la voiture sur le parking de l'aéroport et j'achète un billet pour Paris. Le vol d'American Airlines de 18h05 est encore disponible, moyennant un tarif démentiel. Mais démentiel est un mot qui me convient. Une fois dans l'appareil, j'appelle Audrey, comme prévu. Sa voix me paraît lointaine, et pourtant nous sommes encore sur le même continent. J'ai failli la perdre. Ou l'ai-je déjà perdue il y a des lustres? Je ne sais plus. Je croyais avoir de l'instinct, mais je me suis trompé sur tellement de choses. Nous parlons peu. Je coupe court à la conversation. Notre échange ne concerne que les aspects matériels de l'affaire. Nous ne laissons pas parler nos sentiments, et cette froideur m'est pénible. Même si je sais que nous nous protégeons à cause des émotions que nous venons de vivre. Nous avons découvert ensemble des choses atroces. Pourtant, il nous a manqué l'essentiel. L'homme au chapeau melon court toujours. Mystérieux. Insaisissable. Une forme dans la brume qui disparaît à chaque fois. Le diable. Orcus. La mort en personne. Une telle créature peut-elle vraiment exister? Apparemment. On nous apporte les plateaux repas peu après le décollage. À droite, une charmante famille s'échange les plats en riant. Le père, la mère, deux adorables bambins. Ce pourrait être vous. Vous partez en vacances. Un voyage tranquille. Vous ne savez pas qui s'assoit à côté. Pourtant, il est là. C'est un voyageur comme vous. Il a rangé son chapeau melon dans le coffre à bagages. Il vous sourit. Il ressemble à tout le monde. Il vous observe. J'atterris à Paris le mercredi matin à 7h55, dans un état pitoyable. Les bouteilles s'empilent dans les recoins de mon siège. On est presque obligé de me porter dehors. Durant le vol, je me suis longuement demandé si je devais annoncer à Greta la mort de son fils. J'ai finalement décidé que non. Tant qu'on n'a pas la preuve formelle qu'il s'agit bien d'Adam, mieux vaut se taire. Une bonne excuse quand on manque de courage. Baptista m'accueille à la porte de l'avion et j'ai droit à un transfert personnalisé en grillant toutes les formalités de douane. La suite se déroule au commissariat Évangile, que je commence à connaître par cœur. Il devrait peut-être visser une plaque à mon nom quelque part. La capitaine Luce me fait le reproche d'être ivre. Il me semble lui répondre que je n'en ai rien à foutre. Le reste de l'interrogatoire est brumeux. Il décide ensuite de me raccompagner chez moi. Je crois qu'ils sont contents. Leur enquête est de nouveau ouverte. Les Américains ont décidé de coopérer. Pour l'instant, tout le monde se congratule et se donne des claques dans le dos en se félicitant d'avoir stoppé un dangereux criminel, Vassil Wozniak. C'est la version officielle commune. Ils sont tous d'accord là-dessus. Mieux vaut celle-ci, plutôt que de reconnaître son incompétence des deux côtés de l'Atlantique, parce qu'un monstre se balade en liberté depuis des années. On s'arrête devant la porte de mon immeuble. Leur gars le plus costaud, celui qui s'appelle Florian d'Apremont, me demande s'il doit me porter jusqu'à chez moi. Je réponds que ça ne sera pas nécessaire. Ils discutent entre eux, décident de me laisser tranquille. Leur voiture repart. J'entre dans le hall de l'immeuble en traînant les pieds et me dirige machinalement vers les boîtes aux lettres. Un réflexe. J'ouvre la mienne. Des pubs, des factures et une enveloppe épaisse au format A4. L'écriture est impersonnelle, mais il y a un tampon en haut. Centre universitaire des Saints-Pères. 45 rue des Saints-Pères. 75006 Paris. Je laisse tomber mon sac sur le sol et ouvre le pli avec fébrilité. À l'intérieur, il y en a un second plus petit, en papier bulle, ainsi qu'une lettre du secrétariat. Cher docteur, veuillez trouver ci-joint une enveloppe vous concernant. Elle a été déposée par le docteur Nira dans sa corbeille de courrier en début de semaine dernière. En raison des circonstances exceptionnelles, entourant la disparition du docteur Nira, notre service de tri n'a pu la ramasser et la traiter dans les délais habituels. Nous vous l'adressons à présent. Pour tout renseignement concernant le docteur Nira, nous vous prions de contacter l'administration. le secrétariat de la faculté. Je décachète l'enveloppe en papier bulle. Elle contient un objet dur. Je la renverse pour le faire tomber dans la paume de ma main. C'est une petite boîte en plastique, servant au prélèvement anatomo-pathologique de tissus. Il y a un mot qui l'accompagne. Ce dernier est noté à l'encre vert pomme, sur une feuille de cahier. Je reconnais immédiatement l'écriture de Zayan. Depuis toujours, elle travaille avec ses amusants stylos pastels quatre couleurs. C'est une manie de petite fille qui ne l'a jamais quittée au cours des études. Je lis les phrases de mon amie défunte. La poule au ventre. Salut, Chris. J'ai bien examiné ta tête. Je parle de celle dans le bocal. J'ai fait des radiographies. Surprise, il y avait un corps étranger à l'intérieur. Je me suis permis de l'extraire. Il était caché dans les profondeurs de la cavité nasale. Ce corps étranger est une lame de microscope. Un texte bizarre est inscrit dessus. Du latin. J'ai soigneusement refermé le bocal, ne t'inquiète pas. Il est toujours sur mon bureau. Je t'en dirai plus en direct. Je voulais juste t'envoyer ça, au cas où tu ne repasserais pas à la fac ces jours-ci. Tu me dois un dîner. Je t'embrasse. Zay. La tête me tourne. Je mets les papiers dans ma poche et ouvre délicatement la boîte. Dedans se trouve une lame de microscope, comme Zayan l'a dit. La phrase peinte sur le verre ne m'étonne en rien. Elle contient les mots habituels. Tu aspectus es. Tracé à la main. En lettres sombres. L'homme au chapeau melon a signé son acte, selon son habitude. Il a planté cette lame dans la tête de cette victime, dont la mort doit remonter à des décennies. L'ancienneté du tueur donne le vertige. Mais je viens d'apprendre une chose supplémentaire. Cette lame est similaire à celle que j'ai vue sur les photos dans le bungalow, en bas à droite de chaque cliché. C'est cela qu'il place à chaque fois auprès des cadavres, en guise de signature. Je referme la boîte et la range dans ma poche. Puis je remonte dans mon appartement. Rien n'a changé depuis mon départ. Mon intérieur est toujours aussi blanc, aussi vide. Je laisse tomber le sac sur le lit. Je pose mes clés sur le comptoir. Puis je place à côté la petite boîte en plastique et la lettre de Zayan. Je les regarde, toujours un peu ivre, tanguant comme une pendule marquant le passage du temps. Il y a quelques jours, je projetais sur les murs toutes ces photos post-mortem. Justine avait raison depuis le début. Il s'agissait bien des victimes de l'homme au chapeau melon, qu'elles soient d'ici ou d'ailleurs, du présent ou du passé. Ce criminel voyage, tue, et voyage encore, depuis des dizaines d'années, constituant jour après jour sa collection monstrueuse. Il a connu le professeur Hoffman. Il était son amant. Puis, Hoffman s'est suicidé. Pourquoi ? Des mots prononcés par ce vieil homme étrange, Galien Lespinasse, me reviennent en tête, une fois de plus. « Ni le soleil, ni la mort ne peuvent se regarder en face. » J'ouvre la boîte. Je regarde la lame. Et je m'arrête de tanguer. La lame de microscope. Les voyages. La mort en face. Je viens d'avoir une idée. Une hypothèse démente. Inconcevable.

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